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Ça va être la deuxième partie de la chanson. Fais une petite pause tranquille. C'est quand tu veux. Hein. Je me souviens, ça finissait comme ça. 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

Roland Topor disait qu'il était souvent frappé par le comportement d'ivrogne des enfants en bas âge. C'est assez juste comme observation, parce que c'est vrai que si on regarde bien, il trébuche, balbutie, titube, passe du rire aux larmes, sans transition et réciproquement, s'endorme brusquement, se réveille en sursaut, hurle, vomit, laisse aller dans leurs vêtements. Qu'est-ce que ce serait si en plus il buvait de l'alcool? Voilà, je voudrais vous interpréter pour l'occasion un solo de bébé, c'est pas évident. Ça fait depuis le début de la tournée que je bosse le baby, accompagné par ma babysitter. Bon, elle est pas super féminine comme babysitter, mais bon.

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2: oh non.
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2: papa, moi je veux avoir mon bac.
3: Ouais, bah là tu as pas volé, tu vois.

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1: faudrait j'ai une relation avec une fille.
2: À une soirée, tu as vu Amélie Mauresmo, tu lui as fait un smack, tu t'es payé une putain de claque.
3: Oh non, je l'ai pas fait exprès.

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Pour que m'incite.

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0: À cette heure, ça qu'en faut, parce que non, c'est en un WC pour nous aller à 10 l'urgence. Les premiers WC au tribunal. Les présidents à la météo. On a météo, ben, c'est les prévenus. 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Avant qu'on ça quoi à dire pour votre défense? 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Bon, pourquoi ça? Ben, vous refliez tellement qu'on en a un deux. 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Une petite bouche, elle arrive, escole et annonce qu'il ce moment vient d'avoir en effet. Tu dames du scol, t'en se barrer, ben, t'es non. J'y pensais qu'il faut ce papa estuf à l'Amérique dispute d'abord 2 ans. Oh, oui, madame, il est en Amérique, mais il nous crie toutes les samouins. Au théâtre. Après le passage d'un chanteux, au nom des voisins, excusez-moi, mais j'y vous rêve comprendre. Vous n'avons pas arrêté d'y taper des tomates à de chanteux là. 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Ben, oui, dit l'homme, j'y vous rêve bien qu'il revienne parce qu'il y a qu'on trouve tomates. 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On habitué, revint comme tant les estés, mais ce coup-ci, tout seul. Si t'en mets moins. Il y a longtemps, lui demande on habitué. 4 mois déjà. Pauvre madame, votre vie est toute candie, Adon. Oh, Adon, j'ai de vous prendre ton mesquin. 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
1: Ça, c'était un mot. Non, il manquait rien, on avait des menus. Des menus. Je sais bien ce que c'est, hein, madame, des menus. Allez, donc, tu n'as jamais été en beau mariage, toi. Des menus, c'est. D'ailleurs, c'est marqué dessus. Menus, vous allez vous trouver. C'est le programme de tout ce qu'on mange. On se cuise ça sur un carton et on estampe ça devant l'assiette à l'son. Menu. Comme que ça dirait, il travaille sur le coup d'Alphos au bas de la bille. Il arrive, il prend le carton et il lit tout haut. Menu. Menu, dis-tu? Menu. Et l'état devenu le tournant. Et après, il commence à lire tout haut qu'est-ce qu'il y avait marqué sur le menu. Lui, il connaît dans tout ça, là, il travaille sur le coup d'Alphonse. Premier plat, c'est tout de la soupe à l'allemand. Premier plat, plotage d'orteils. Après le plotage, on a eu des cœurs de laitue, jambon d'York. Ça, c'est une affaire qu'on bagnait tous les jours, hein, ça. Faut se marier, mais il m'a dit, et on n'avait pas servi ça tout ça, tiens, attention. On avait servi ça avec une sauce spéciale que ma belle-mère, parce que c'est ma belle-mère, c'est une sauce, hein. Elle t'a rentré une sauce, allez. C'est de la sauce d'Ardard, là, vous savez, hein. Elle s'y connaît tellement dans les sauces. Hein. À nos maisons, quand nous restons saucis, c'est tout de parler. Et elle a été servante pendant 25 ans chez un monsieur le curé. Elle a eu le temps d'apprendre à faire des sauces. Hein. C'est même un livre de recettes qu'elle a eu. Qu'elle a eu à monsieur le curé, qu'elle avait fait la recette de. C'était marqué sur le menu. Cœur de laitue, jambon d'York avec la sauce de. Le curé, là, ça c'était Arnais, ce qu'on l'appelait. Avec la sauce de l'abbé Arnais. Sur les tiers, c'est ça, c'est ça. Elle dit, Joseph Castella et tout, il est venu réclamer à vos menus dans ce mois. Hé, ça, j'ai une dépouille, hein, je dis, de quoi on m'a dit. Des cœurs de l'étude et des jambons d'or, j'ai une dépouille. Je dis, si, on a, tout le monde en a eu, non. Mais tu es tout debout de la table, on me l'a constitué. Mais j'ai eu des vêtements salades, des jambons pour ça. Apprécié mes vins, hein? J'avais de vin. Oh, nous autres, on avait de vin. De vin de sombre et Moselle. On avait de vin de l'hospice de Baume et Marpon. De vin. On avait de vin de biche, hein? Même que ça soufflait à la craie de luche, on a dû mettre le casapi. Non, il manquait des cadeaux. On avait tout revu les cadeaux que nous avions, nous autres. Il y avait un bar à vos 12 moulins au café. Oh, mais nous tous les mêmes, hein? Attention, il y a des mureaux. Des mureaux. Vous savez ce que c'est, des mureaux? Ça reste comme au mur, ça. Il y a des mureaux. Il y avait des jambons. Il y avait des costauds. Il y avait des poitrinaux. Il y avait même un électro. 2 trous. Mais t'aurais vu tout ce qu'il y avait là-dedans? Une salle de bain. Il y a une partie de la famille qui s'est cotérisée ensemble pour acheter une salle de bain. Ils avaient acheté une ronde à vos 2 oreilles. Ils s'aiment bien le pain d'Alenvis quand on a fait des. Non, il y avait tout ce qu'il faut, il y avait tout. Des choses qu'on a eu beaucoup aussi, des choses. Allez, des choses là. Des choses bien. Des choses, oui. Ça, on a cette... 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On nous a l'a mis parce qu'on n'a pas su les mettre. 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Et redans de bonheur de jour, c'est haut, hein. 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On a des choses bien, nous autres. Pour toute la vie, on a même... On en a parlé, tiens, pas plus grand que ça, mais à cause d'une Stella, il n'y a rien. Stella, au moins un mètre, on en est sur le bâtard, le temps de bonheur de jour, Stella. Nous l'avons pas de... au bord de lit. Quoi? Vous autres aussi? Mais elle vit dans les conserves, on le tient. Ah ouais, pareil, il paraît qu'on doit aller s'en faire chier pour mettre ses soleils.

0: 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Hein. Mais d'y fait des fiesses, et des amounis, et de bain vos plaies, à vos familles ou à vos sorsons. 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

je vais vous dire à cette heure, hein, ça qui est en passage de cette chanson-là. Faut savoir étant qu'en amour, on le meuf, les joues de l'an, les joues des faux visages. Et dans les chansons qu'on retrouve bien souvent, des sortes de portraits qu'on dirait pirates, des portraits post-faute. Et français, on aurait dit des caricatures. Voilà, il s'accommençait souvent, bien sûr, par souhaiter le bon année. Hein. Là aussi, une chanson qui a été écrite vers 1920. C'est le premier jour de l'année qui nous fait nos souhaits. 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Et voici donc y a des portraits qui fait une. Hein. 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C'est ici que je vais le dire en français, parce qu'il faut savoir aussi que le wallon d'Istin-là, c'est n'est vraiment le wallon d'Asteur, et ça n'a pas dit la même chose, ça n'a pas dit le même. Mais ici, c'est là que je vais le dire en français. Hein. 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C'est comme un chien, quand il vous donne les pattes, elle est bramée un peu à craindre qu'il se mousoue. Mais entre l'un d'eux, voilà la différence. Les chiens, des pattes, n'est pas qu'il vous gratter. Au moins, coup de lin, fait bien plus de toire qu'on te pince. Méfiez-vous d'un homme quand il vous flatte. Dans le fond de son âme, on ne trouverait rien de bon. C'est comme un chat, quand il vous donne la patte, elle est beaucoup plus à craindre que son museau. Mais entre les deux, voilà la différence. Le chat, avec sa patte, ne peut que vous gratter. Un mauvais coup de langue fait bien plus de tort qu'on ne pense. Et il ne ratait personne, il n'y avait pas tout le monde. Hein. V.C. Étant passé, il fait fiffé, mardiodé. Bon Dieu, qu'il y a une affaire pour une fille petite costrée. On dirait que c'est d'aller l'éther. 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Et enfin, nous souhaitons, pour finir l'histoire, les paradis aux braves diens, à noire conscience, on tout fou square, pour l'audit grimace et larcin, les ouilles à terre à l'sein de nitouche, aux flatteux des visages masqués, et pour plus faire jouer nos bouches, aux penseurs des boyas stoppés. Et de ce n'est pas un agendier, hein, des penseurs, des boyas stoppés, ça veut dire qu'il y a au gourmand des intestins bouchés. Donc, nous souhaitons, pour finir l'histoire, le paradis aux braves gens. Un dos auréquaire acquis à noir conscient, pour loger ses grimaces et ses larcins, des yeux par terre à la sainte nitouche, aux flatteurs du visage masqué, et pour pouvoir faire jouer notre bouche au gourmand des intestins bouchés. Ce n'est un rien, hein, quand ils y estènent, ils y allaient, hein, ces gens-là. C'est ainsi qu'ils viennent pour dire au mieux tout ce qui pensait des gens et de ce qui se passait en amour aussi à ce moment-là. Voilà, donc je vais vous lire ici ça qui est en bouquet de la dernière chanson qui a été écrite par Joseph Gilson et qui, comme c'est cette chanson, il y avait de la musique. Et la musique, elle a été faite sur une marche d'Ernest Montelier. Mais bien sûr, ici, je vais vous lire les textes, je serai incontenté. Hein. Et puis, d'une dernière musique. Voilà ce qu'il dit. Bonjour, mesdames et messieurs. Donc ça, c'est le dernier, hein. Il n'y a plus eu après. Hein. Bonjour, madame et monsieur. Bonjour, toutes les mojonnées. Comme tolzan, vos talumeux vint vous dire une bonne année. À vous le bonheur et la santé.
Alors quelle vie est-ce que j'ai? Qu'est-ce qu'il vous faut souhaiter si ce n'est qu'elle prit la vente guerre? Dans nos gestes en 1947, bien sûr, et c'est juste après la guerre, ils en ont encore mouillé sur venance. Hein. Il y avait un petit refrain qui disait « Maintenant, le river en plus ça, l'itin qui est passé est yut, il faut des corps à Moncia pour ne rien manquer, non de tut, et non de river en plus ça. » En 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Et il causait aussi des sociétés qui en veulent à ce moment-là. Par exemple, mon crabeau et les molons, en même temps qu'il vit Mancat, ont fiesté à la bonne saison. Un, 5 ans, l'autre, 5. Ça vous dit que, comme notre gens, notre société, c'est des deux. 5 ans, pour ce poids de Cobain, j'ai peu qu'on veuille pour ça. Donc, 5 ans, ce poids de Cobain, j'ai peu qu'on veuille pour ça. Donc, il cause des sociétés et des gens, un 4, c'est un gens qu'on connaît qui a vécu foire vie. Et alors, il y a eu, après le pont de jambes, il y a eu le pont de jambes qui a skaté pendant la guerre. Et on causait à ce moment-là de ne plus les refaire, de casser ce qui demeurait là, de détruire toi des feux en nous. Ça fait qu'ils ont écrit ça. Nous serons d'abord d'idou pour le pont de jambes qu'on va détruire. Pour Zerbati, on tonou, Brahmin Pubia qu'on assure. Dispuis qu'au Saint-Saint-Temps, il était au paysage. Si bien que seuil s'y remplaçant, Namur n'aurait plus de visage. Il y avait un petit refrain. Nous ne reverrons jamais ça. Il vit pont d'Elvis Vallée, quel frère d'Ovichestia, disputant et tant d'années, nous ne reverrons plus ça. Et le dérin complet. Quand j'y vais au cabaret, d'une pouère qui boire en pinte, oui, nous étions trop près pour le dringuel. Bon Dieu, vos reins. 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Voilà, mes gens, ce qu'il faut causer des. De ce moment-là, la chronique des allumeurs namureux, c'est ton livre, c'est que vous pouvez le trouver, qui a été écrit par Michel Arnaud, édité par la Société Royale Sambre-et-Meuse, les Amis de la Citadelle. Et c'est un bien bouquet qui monstre bien le cœur des Namur et tout ce qu'il wallon pouffé et ce qu'il wallon a minci a vraiment bien viqué à vous ces scrisages là et c'est ainsi qui tout ça est venu au monde c'est des bien tests des wallons d'amour aux autres. Voilà, et nous allons ajouter à ce un bouquet de musique Verdibir parce qu'après tout ça on a Suède, hein.

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Nos estons quoi, Olivier, donc, et il n'y a eu Brahman ni Vécin. Donc, je me vais vous lire à cette heure un petit texte d'Émile Botti sous Monsieur Livier. Bonjour, vos revla, Monsieur Livier, à vous vos calottes à l'ourvier, vos gros chabots bourrés d'istreins, et vos nez roches calgotes qui peint. Bonjour, vos revla, Monsieur Méchneux, à vous d'un vos bans d'igobieux, des fées les biges, des prérelés et des blancs sapins pour Noé. Bonjour, vos rivla, le sacré vos reins, à vous vos airs d'irriquinquin. Voilà vos talènes qui sent le bois brûlé, et vos grosses biges beaux, et votre grosse grige beau à poil crôlé. Bon Dieu, vos rêves là, blancs moussis et farinés comme au moni, à vous vos coupes d'après dînant qu'on va crotcher en nouvel an. Bon Dieu, vos rêves là, n'y est encore. Et tout temps, Guy Cabé, à ceux qui nous chantent aux chansons, est français bon coup, qu'il chante aussi français, nos guides.

Et me tiens pas à l'époux Germain jusqu'à le défunt de notre émission, cause ça qui en fouf. On chouet a fait le tour des cabarets de Namur. Quand on riquait, il réintéresse moi, j'en viens 3 heures, escoute Tom aussi à côté de sa femme. 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Escole, Charles, Ferdinand, démon, Juliard, au grand Théophile, raconte à ses sorsons, j'y vas avoir un petit frère, mi papa et mon maman l'ont commandé, il serait là pour noyer. Toi, peiné, le petit Pierrot lui répond, mais aussi, j'y vais avoir un petit frère, mais comme mes parents n'ont air du corps, ils ont été obligés de le faire elles-mêmes. En samouin, après, on t'aurait pas que c'est un d'autre, on homme vint fou de coma. Avant une crinière, si femme est sachie à côté de lait sous le lait. Qu'est-ce qui m'est arrivé? Ah, tu me souviens, j'ai eu un accident d'auto. Dis ça moi, et vom'là arrivé au paradis. Ben, non, innocent, non, du nom, non, des globes, voyons bien que j'y sois accosté de vous, donc. Une pounaillesse au paradis, on vous se forme qu'elle a, hein, c'est plutôt les fiers. Et que veut dire, j'en homme, mes neveux, niveau plein, hein? Et je vous interdire, lis à moi, de passer, que vous avez reçu un tonnoir sous le tiers en le veillant. Ben, dis-moi, prouille, madame, sinistre concours circuit. Voilà, mesdames, et nous allons chouter en dernière chanson, VC, qui est de Mémé les Burbus de Koutouba, qui nous cause, dit, qu'il faut n'introduire les Yahweh, pas tous les siens qui vont nous nos 20 toutes sortes d'affaires qu'on en a dans Jidja. Et qui vaut mieux, ça y est, comme je l'ai dit tout à l'heure, d'aller faire viquer les boutiques dans mon autres, et les ainsi dans mon autres, et les gens chez nos autres, c'est elles qu'il faut faire viquer, et dans les Chinois, par exemple. Hein? Allez, shootons, sorry pour le tchède, Mémil et les bribes de tobacco.

Voilà, mesdames, nos instants corrompt notre émission. J'espère que vous avez bien plu à shooter nos soirs. Mais je me sens bien plu à vous causer. Et j'espère que nous nous reverrons prochain coup si vous le voulez bien. Et à donc, c'est à vos tours d'y causer, chanter et rire et wallon.

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5: Le poète belge Charles Van Lerberghe, né en 1861 et décédé en 1907, fait l'objet de toutes nos attentions dans cette petite goutte de poésie. Sans religion, sans métier, sans amour, Van Lerberghe nous apparaît comme un homme instable, aboulique, toujours en quête d'un équilibre impossible. La religion de son enfance s'est muée en une vague religiosité panthéiste. De métier, il n'eut que celui de poète, fantaisiste et pauvre. Nommé en 1901 attaché au musée du cinquantenaire, il se désiste aussitôt car une fonction régulière lui est insupportable. Il ne connut point d'amour vrai, mais dans l'angoisse d'être solitaire, eut de pauvres idylles. Son œuvre littéraire n'est-elle pas celle de l'aveu de son échec, la transfiguration sur le plan poétique de la vie dont il avait rêvé? Voici extrait d'Entrevision, un de ses poèmes, L'Adieu. Le soir fraîchissait dans les roses. Inquiet de troubler ce charme défaillant, des inconnus voluptueusement atténuaient les choses de voix le hyacinthe, semblables à des mers. Tout s'effaçait en un calme silence et devenait l'imperceptible hier. Des choses qui mouraient paraissaient immortelles, d'autres languissamment s'exhalaient dans le ciel, et pour qu'aucun regret n'en fût en nos pensées, tout en nous oubliant, semblait comme oublié. Mais à cette heure suprême, nos visages encore tournés vers le bonheur, attardés dans le soir, dans l'adieu, dans les pleurs, attardés en nous-mêmes, nous voulions, malgré que tout espoir fût vain, revivre ce beau jour. Et seul, le soir atteint, seul, nous ne savions nous détacher des choses, à l'heure où les parfums se détachaient des roses et la lumière de notre seuil. »

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Leonard Cohen. Il ajoute une 12e pépite à la couronne de ses productions et celle-là s'appelle Old Ideas, idées anciennes si l'on veut le traduire en français. Et ces idées anciennes sont un peu un retour aux sources. Personne ne s'en plaindra. Alors, si la vieillesse suffit à disqualifier un homme, détrompez-vous en ce qui concerne Leonard Cohen. Elle ne constitue en aucun cas, pour le bonhomme, une charge. Car à 78 carats, le dandy a encore des arguments pour séduire. Plus lucide que jamais, plus serein et passionné qu'il ne l'a jamais été 8 ans après un séduisant hitter en 2004, il revient donc avec un 12e album solo, Old Ideas 2012, fort d'une douzaine de titres inédits qui évoquent les grandes contrariétés de la vie, la spiritualité, on le sait zen et bouddhiste, l'amour, la mort, le temps qui s'écoule. Ceux qui pensent qu'à cet âge avancé, Léo est bon à sucrer les fraises, en seront pour leurs frais. Le Canadien, Jikan, c'est-à-dire silence, pour l'ordre monastique bouddhiste qu'il a intégré dans les années 90, manie ici, sur le train de sénateur et avec la classe qu'on lui connaît, tant la poésie que la chanson, et fait encore preuve de beaucoup d'inventivité et d'intelligence. Son talent est loin d'être émoussé, et il en apporte une preuve concluante avec cet album. Faussement nonchalant, Léo hypnotique, caverneux, élégant, envoûte dès les premières notes de la très jolie ballade qu'est Going Home et il atteint une quasi-perfection avec ce blues fantastique nommé Amen, d'un niveau tel qu'il inciterait à aller plutôt à la messe dominicale qu'au café en face de l'église. Le classieux Different Sides que vous venez d'entendre, le jazzy Anyhow qui figure dans l'album ou encore le serein Crazy to Love You, Show Me the Place, The Darkness qui sont des titres de ce magnifique album ou encore le doux Lullaby que vous entendrez pour clôturer ce billet. Tous ces titres qui appartiennent à Old Ideas font de cet album au blues et au folk dépouillé un véritable trésor qui regorge de belles pièces lyriquement ténébreuses, autant d'écrins pour une poésie qu'il est un des seuls à continuer à promouvoir au XXIe siècle. Et à ce stade de la carrière, cette force tranquille enfile une époustouflante et émouvante suite de 10 titres. Ces mots sont toujours empreints d'une grande précision et enchanteurs. La voix a une texture de plus en plus grave. C'est du Cohen, mais du Cohen spirituel comme il ne l'a jamais été, grave, sage et très autodérisoire. Dépouillé dans sa plus simple expression, mais aussi dans son expression la plus noble, Old Ideas prend son temps, sans jamais ennuyer. Il déroule tout en retenue et en finesse. C'est assurément un grand moment de pure grâce musicale et d'expression littéraire. Une rareté, un des meilleurs albums de 2012 sans doute, je dirais même sans aucun doute, sûr que ça valait la peine de patienter. On vous rappelle le nom du bonhomme, Leonard Cohen. Son album s'intitule Old Ideas. Vous l'avez entendu dans Different Sides. Voici dans Lullaby.

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Des oreilles en chou-fleur ou du bon caractère. La succession se fait sans recours au notaire. En souvenir de lui, mon père m'a donné un grain de beauté noire dont il était nanti, transmis comme un trésor à chaque nouveau-né et porté à la fesse par notre dynastie. Ce grain de beauté-là, c'est un genre de blason. Il constitue les armes de notre maison. Et je suis rassuré, le jour où je le cherche, même entre 10 millions, je retrouverai mon derche.

et l'on s'entretenait de mon grain de beauté comme d'une œuvre d'art qu'il fallait visiter. Il paraît que c'est beau comme un coucher de soleil. 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

0: C'est ça, vous rentrez ainsi de la ville, les voleurs, hein, c'est fini.
1: Arrière-boutique d'une vieille échoppe anecdotique. Trois hommes attendent, un peu tendus depuis une heure. Le temps se mesure au compte-goutte de sueur. Pourtant, il ne fait pas si chaud. Un homme entre seul. Et pille l'assistance en silence. Bonjour messieurs, avez-vous ce qu'il vous a demandé? Il ne parle de lui qu'à la troisième personne du singulier.

0: Deuxième étape, un homme seul au coin d'une rue. Main dans les poches, il attend notre homme du début. Il marche côte à côte, les yeux rivés vers l'horizon. Pas un regard échangé, mais une brève discussion.
1: Sur la vente des produits de la journée.
2: Ceux qui permettent aux plus nantis de garder la foule endormie. Ceux qui empêchent les abrutis d'ouvrir les yeux sur la réalité. Brève entrevue terminée par une poignée de main. Bien remplie de l'argent récupéré par le larbin.

0: La rue est pleine de gens qui ne sachant pas trop quoi faire, remplissent des magasins convaincus de faire des affaires.
1: L'homme continue sa route.

0: coup d'œil sur sa montre, suisse elle aussi bien sûr. 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
1: Notre petite goutte de poésie s'intéresse cette semaine à l'œuvre de jeunesse d'Annick Giordano, une poétesse dont on regrette qu'elle n'ait pas poursuivi dans la veine poétique. Elle nous laisse cependant un très beau recueil intitulé « Clafoutis », d'où nous extrayons ce poème « Fille de mère ». Personne n'échappe à la quête d'identité. On a beau être né quelque part, les distances aujourd'hui sont vite abolies. Les kilomètres se dévorent et on a tôt fait de passer des plantureux paysages esbignons aux arides terres du sud où le chaud soleil et sa torride chaleur répandent leurs bienfaits sur le sol caillouteux, poussent les vignes. C'est le fruit de son parcours. Rien ne fait obstacle à sa fougue juvénile. La mer n'est pas loin, l'amour non plus, ce qui l'inspire. Mer et soleil évoquent le jour, lune et enfer sont les mondes de la nuit. Non, personne n'échappe à sa propre quête. Qui suis-je ? Apollon ou Phébus, Lusignan ou Biron ? S'interrogeait Gérard de Nerval. Annick Giordano ne se soustrait pas non plus à cette interrogation. Séduite par la mer et le soleil, elle aime aussi la lune, mais craint surtout l'enfer qui lui cacherait le soleil. Et la voilà oscillant entre quatre pôles, se reconnaissant en chacun, mer, soleil et lune, mais redoutant par-dessus tout la descente aux enfers.
2: Je suis fille de mer, je suis fille de soleil, je suis fille de lune, je suis fille d'enfer. Des papillons d'amour volent dans mes nuits blanches, des songes de velours se creusent à mes hanches, je suis fille de lune. Des papillons d'amour se posent sur mon âme, quand mon père le soleil me lèche de ses flammes, je suis fille de soleil. Des papillons d'amour voltigent dans mon ciel. Le chuintement des vagues héberge mon sommeil. Je suis fille de mer. Mais des papillons gris couleront dans les flammes si je perds le soleil, car je vendrai mon âme. Je suis fille d'enfer.

Je vais tenter de personnifier un homme. Venez, suivez le cheminement de mon imagination et vous le verrez. Son nom ? Alonso Quijano. Il conçoit le plus étrange projet jamais imaginé. Devenir chevalier errant et jaillir dans le monde pour en redresser tous les torts. Ne plus être le simple Alonso Quijano, mais un preux chevalier connu sous le nom de Don Quixote de la Mancha.

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0: Notre petite goutte de poésie s'intéresse cette semaine à l'univers et à la personnalité de Charles Cros. Poète et inventeur français, ce dernier était né à Fabrezon dans l'Aude en 1842 et décédé à Paris en 1888 alors qu'il n'avait pas 46 ans. Et ce, au terme d'une vie marquée par son esprit inventif et sa polyvalence scientifique et littéraire. Passionné en effet à la fois par la littérature et les sciences, Charles Cros, esprit universel s'il en est, fut professeur de chimie dans un institut pour sourds-muets avant de se consacrer à la recherche scientifique. Il présenta en 1867 à l'Exposition universelle de Paris un prototype de télégraphe automatique. Et 2 ans plus tard, il mettait au point un procédé de photographie en couleur qui est à l'origine de l'actuel procédé de trichromie. Quelques années plus tard encore, il adressa à l'Académie des sciences un mémoire décrivant le principe d'un appareil de reproduction de son qu'il nomme paléophone, le prototype en fait du phonographe. Dans le même temps, aux États-Unis, un certain Thomas Edison mettait au point le premier phonographe. Cependant, dans un de ses textes à la mémoire de son ami l'écrivain, Alphonse Allais prétend avoir vu fonctionner le prototype construit par Charles Cros bien avant le modèle d'Edison. En hommage à ses travaux, l'Académie Charles Cros vit le jour en 1947. Fondée par des critiques et des spécialistes du disque, elle attribue chaque année des distinctions très remarquées. Les prix du disque de l'Académie Charles Cros qui récompense les auteurs, compositeurs, interprètes les plus inventifs, on s'en douterait, les plus originaux aussi et les plus talentueux. Voici un extrait poétique du coffret de Santal, un des poèmes de Charles Cros. On lui doit en effet 5 ouvrages poétiques. Plusieurs de ses poèmes furent mis en musique et Charles Cros reste, à travers les âges, un merveilleux créateur en science comme en poésie. Chose promise, chose due, on fait sa connaissance avec Heures sereines et conclusions, extrait de Coffret de Santal et c'est signé Charles Cros.
1: J'ai pénétré bien des mystères dont les humains sont ébahis. Grimoire de tous les pays, êtres et lois élémentaires. Les mots morts, les nombres austères, laissaient mes espoirs engourdis. L'amour m'ouvrit ses paradis et l'étreinte de ses panthères. Le pouvoir magique à mes mains se dérobe encore. Au jasmin, les chardons ont mêlé leur haine. Je n'en pleure pas, car le beau que je rêve, avant le tombeau, m'aura fait les heures sereines. J'ai rêvé les amours divins, l'ivresse des bras et des vins, l'or, l'argent, les royaumes vains. Moi, 18 ans, elle, 16 ans. Parmi les sentiers amusants, nous irions sur nos alezans. Il est loin le temps des aveux naïfs, des téméraires vœux. Je n'ai d'argent qu'en mes cheveux. Les âmes dont j'aurais besoin et les étoiles sont trop loin. Je vais mourir sous dans un coin. »

comme un sculpteur qui se retrouve avec une dalle à marbre. Le sculpteur enlève tout ce qui n'est pas la statue. C'est ça, mon pattern.

Mais t'es de droite ou t'es de gauche? T'es beauf ou bobo de Paris? Soit t'es l'un ou soit t'es l'autre. T'es un homme ou bien tu péris. Cultrice ou pathéticienne? Féministe ou la ferme? Soit t'es macho, soit homo. Mais t'es phobe ou sexuel? Mécréant ou terroriste? T'es veuche ou bien t'es barbu? Conspirationniste, illuminati? Mythomaniste ou vendu? Rien du tout ou tout tout de suite? Du tout au tout indécis? Hein, tu changes d'avis, imbécile? Mais t'es où tout tout si? Flamand ou allon? Brabant?

Pardon, monsieur ne prend pas parti. Monsieur n'est même pas raciste vu que monsieur n'a pas de racines. D'ailleurs, monsieur a un ami noir et même un ami arien. Monsieur est mieux que tout ça. D'ailleurs, tout ça, bah, ça ne sert à rien. Et mieux vaut ne rien faire.

Notre petite goutte de poésie s'intéresse cette semaine à l'univers poétique de Charles Baudelaire. Ce précurseur du symbolisme est né en 1821 à Paris, mort dans la même ville en 1867. Il n'avait que 46 ans, mais il aura marqué par ses œuvres, principalement Les Fleurs du Mal, bien entendu, mais aussi Le Spleen de Paris, les Paradis Artificiels, Les Salons, et aussi Petit Poème en prose, mais qui est une œuvre posthume. Il aura marqué l'esprit de son temps. On sait que Baudelaire était, dans le fond, un grand admirateur de Victor Hugo et qu'il s'appliqua à composer des vers de facture relativement classique. Par contre, du côté de l'inspiration, Baudelaire innove. Ainsi, le poète n'est plus spectateur, mais véritable objet de sa propre quête spirituelle. Et cela, c'est nouveau. Ce qui le conduit parfois à épouser une véritable mystique noire, à travers laquelle il nous livre son désordre intérieur, ses espérances, ses défaillances, voire sa déchéance. Quitte à chercher la beauté du mal et jouir secrètement du plaisir aristocratique de déplaire, en ce sens Les Fleurs du Mal, cet unique recueil sur ce type de sujet, si ramassé, eh bien Baudelaire en disait, « Dans ce livre atroce, j'ai mis toute ma pensée, tout mon cœur, toute ma tendresse, toute religion, travestie, toute ma haine. » Ceci ne pouvait couvrir la voix à des poètes aussi différents que Rimbaud ou l'autre Amont pour sa part d'anticonformisme et de sédition, ou encore Mallarmé pour son implacable rigueur. Charles Baudelaire est donc un poète inclassable entre tous, véritable trait d'union entre l'esprit classique du romantisme et les nouveautés du symbolisme, et puis plus tard, bien sûr, du surréalisme. Nous allons le retrouver dans un poème très connu, L'Albatros, mais il est chanté ici par Michel Vivou. Alors, l'Albatros, c'est la préfiguration du poète. Ses ailes de géant l'empêchent de marcher.

souvent pour s'amuser. Les hommes d'équipage prennent des albatros, vastes oiseaux des mers, qui suivent indolents compagnons de voyage. 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

Auditeur d'Equinox, je veux partager avec vous ce très beau témoignage, ce superbe récit écrit par Marie-Ève Ronvaux et intitulé « Le papillon et le violoncelle ». Jeudi, tandis que le quartier de la gare centrale chauffait à blanc, tandis que les clameurs de la résistance se réverbéraient sur les vitres du Parlement, tandis que les pales d'un hélicoptère cisaillaient les nuages, tandis que des autopompes se faisaient déborder par une météo plus violente encore, tandis que dans les rues s'affrontaient deux visions du monde, pendant tout ce temps-là, moi, oserais-je le dire, je jouais de la musique. Certes, je jouais et j'aimais cela. Mais pour être sincère, mon esprit n'était pas tout à fait serein. La coïncidence de calendrier qui superposait notre concert, prévu de longue date, à ce jour de lutte et de honte institutionnelle, ça ne m'allait qu'à moitié. Une part de moi aurait préféré être aux côtés des collègues pour faire nombre, pour faire front, mais ce n'était pas envisageable. Nous étions attendus dans une maison de repos pour y baptiser notre nouveau projet musical, la Ronde des prénoms. Deux sets de chansons, des reprises des années 60, 70, 80, destinées à ranimer quelques papillons dans le cœur des seniors. Des papillons, ça ne pèse pas grand-chose. Ça vole moins haut qu'un hélico, c'est moins lourd qu'une pancarte, mais malgré tout, ce n'est pas absolument rien. C'est du moins ce que je me répétais, tout en scrollant à la dérobée le fil des événements sur le portable. Sans doute, en vue de tailler ce petit roncier de culpabilité qui me grattait la gorge. Aujourd'hui, je peux le dire, ce n'était pas tout à fait rien, en effet. Dans cette institution, la doyenne des pensionnaires, une belle dame de 107 ans, vous avez bien entendu, 107 ans, était au premier rang. Or, cette femme adorait le violoncelle, depuis toujours. Elle avait rêvé d'en jouer et tremblait au son de sa voix, si humaine, disait-elle. Enfant, elle en avait réclamé un à chacun de ses anniversaires. Mais en lieu et place, elle ne reçut qu'un violon, ce qui ne la combla d'aucune manière. Pas d'interprétation hâtive, je ne fais que témoigner. Toujours est-il que je lui proposais de sentir le son du violoncelle avec sa main posée sur le dos de l'instrument. Initiée par l'archet, relayée par le chevalet, la vibration mit la table en mouvement, traversa l'âme, s'amplifia au creux de son intimité boisée, franchit l'église, se faufila dans la main de la vieille dame, merveilleuse main à la peau fine comme du parchemin, pour remonter le cours des canaux et rivières qui menaient jusqu'à son cœur. Là où, depuis plus d'un siècle, somnolait un petit papillon. Un papillon, ça ne pèse pas grand-chose. C'est plus léger qu'une matraque. Ça file moins vite qu'un spray gazeux, mais ça s'élèvera toujours plus haut que les paroles de certains ministres, les actes de certains policiers, les ambitions de certains présidents de parti. Éducation, culture et battement d'ailes de papillon, même combat, no pasaran. Récit signé Marie-Ève Ronvaux, qui possède de nombreuses cordes à son arc, à son violoncelle, dois-je dire. Enseignante à la Haute École de Bruxelles-Brabant, violoncelliste, géographe, compositrice, autrice à 16 heures. Une belle plume, à vrai dire. Merci Marie-Ève pour ce récit, en hommage aux milliers d'enseignants, de directions, d'élèves, d'étudiants, de parents, méprisés, bafoués, humiliés, gazés, matraqués, un triste jeudi à Bruxelles. Toujours les artistes, poètes, écrivains, peintres, compositeurs, musiciens garderont la tête haute et résisteront au mépris, aux intimidations, parce qu'ils sont absolument indispensables pour sauvegarder un tant soit peu d'humanité, de solidarité et, in fine, de
de démocratie. Merci à eux tous. Je vous fixe rendez-vous, chers auditeurs, la semaine prochaine pour un nouveau Tutti Crescendo, une nouvelle découverte musicale. À tous, belle semaine. Vigilance, résistance, Edgar Morin,

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Ou ce qui rapproche l'un de l'autre, c'est que l'un est collectionneur et que l'autre est artiste. L'un collectionne et l'autre crée. Les deux sont aujourd'hui décédés, hélas, mais la veuve de Victor Arouas, prolongeant la collection de son mari défunt en 2010, a entrepris de mettre en dépôt au Musée Rops de Namur les 550 œuvres, oui, vous avez bien entendu, les 550 œuvres collectées, toutes estampillées Félicien Rops par son mari. Une aubaine, évidemment, pour notre Musée Rops de Namur. 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

0: les chroniques de Pierre Hauze. Notre sociologue, Pierre Hauze, scrute l'actualité et l'information diffusée par les médias. Il vous propose ses réflexions comme autant d'outils d'analyse sur les moyens de communication et sur les jours que nous vivons.
1: Le facteur déclencheur, le désabusement des clients de l'actu, entre tragédie et banalité. Il est un fait certain que la vie, et donc par conséquence l'actu, est faite de tragédies, mais aussi de très bonnes choses et d'événements anodins. Nous naviguons donc au gré de l'actu, d'émotion en émotion, qui sont à la fois réconfortantes et même éblouissantes, des actes, des initiatives, inventions, éblouissants qui nous poussent à espérer. Mais elle peut être aussi, ou elles peuvent être, dévastatrices. Guerre, tornades, terrorisme, qui nous figent dans notre sentiment que rien ne peut nous sauver. Une forme de fatalisme en quelque sorte. Et enfin, chargée d'ennui, l'actu peut être aussi chargée d'ennui, suscitée par des nouvelles sans fond ni relief. Un parcours émotionnel à la montagne russe, si je peux me permettre cette expression. Tragédie, des textes forts, des images parfois insoutenables qui nous révèlent dans un discours sans fin ce que nous sommes depuis les origines de notre espèce, c'est-à-dire des êtres à la fois féroces et fragiles. Et aussi, reconnaissons-le, les créateurs de nos propres maux et la source de nos abominations. Nous sommes condamnés, si l'on écoute et regarde l'actu, à n'être que ce que l'on est. Ce n'est pas forcément encourageant. Encore que, n'y a-t-il pas aussi en nous des capacités extraordinaires, des trouvailles et inventions sidérantes, des gestes de solidarité qui nous poussent à espérer de la nature humaine? Oui, certainement, mais malheureusement, trop peu et trop rare par comparaison. Mais les questions que tout adepte à l'actu doit peut-être se poser ne sont-elles pas? 1. Sommes-nous arrivés à la fin de nos capacités évolutives et qu'il est maintenant nécessaire de passer à la vitesse supérieure? 2. Que faut-il inventer pour assurer notre survie? 3. Faut-il envisager l'apparition d'un nouveau genre du vivant? Banalité. Mais revenons à la banalité de l'actu. Celle-ci vit sans doute à meubler notre temps avec ce qui doit paraître comme étant intéressant. Cela ne va pas sans peine, car si les mauvaises nouvelles pullulent, les bonnes, quant à elles, sont nettement plus rares. Alors on meuble de choses communes, de banalités, d'informations qui ne veulent rien dire. Faire mieux, l'actu pourrait incontestablement faire mieux en, par exemple, se concentrer sur l'inédit et les belles surprises de la vie, attiser la curiosité en donnant des pistes de choses à découvrir, dégager des leçons constructrices, des tragédies, gérer la banalité en la rendant source de relaxation et de décontraction. Quant aux récipients de l'actu, ils peuvent assurément observer et apprendre de leurs réactions face aux nouvelles, choisir des chaînes, journaux et magazines plus constructifs et sérieux comparés avec les autres sources d'information. Et au-delà, les tragédies et les banalités de l'information sont également révélatrices de notre propre génie. Ne nous disons-nous pas à nous-mêmes des choses qui nous dépassent? Oui, qui nous dépassent. Nos pensées et émotions ne sont-elles pas plus significatives que nous le croyons? Notre rôle dans la constitution d'un monde sensible et moral qui est finalement aussi réel que celui qui est apparemment indépendant de nous. En conclusion, la tragédie et la fête font partie de nous comme la banalité qui n'est peut-être pas aussi anodine qu'on le pense. À bientôt, chers auditeurs.

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Notre petite goutte de poésie explore aujourd'hui l'univers poétique de Charles Baudelaire, un des grands de la poésie française, né en 1821, mort en 1867 alors qu'il n'avait que 46 ans. Il fut avec Arthur Rimbaud un des précurseurs du mouvement symboliste. Plus que dans l'audace de la forme, c'est du côté de l'inspiration proprement dite qu'il faut chercher l'originalité et l'innovation baudelairienne. Comme tous les poètes de son temps, Baudelaire est profondément marqué par le romantisme. Il lit d'ailleurs beaucoup Hugo. Le romantisme, dont il conserve la plupart des thèmes récurrents, la mort et l'attrait pour le morbide, la malédiction du poète, le spleen, les vicissitudes de l'amour et le goût du voyage et des espaces inconnus. Mais, alors que le romantisme s'appuie sur une exaltation de la nature, se traduisant par la fameuse relation nature-état d'âme, Baudelaire propose une esthétique beaucoup plus ramassée, dégraissée de toute digression lyrique, puisante au cœur même de la réalité le plus souvent citadine et une véritable recherche introspective. Alors nous allons le découvrir dans un poème célèbre, L'invitation au voyage, extrait des Fleurs du Mal, mais cette composition poétique est interprétée par un autre grand artiste, Léo Ferré. Voici donc, par Léo Ferré, L'invitation au voyage de Charles Baudelaire.

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1: Il est 13h.
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4: Et quel beau métier que le nôtre de pouvoir rencontrer des gens un peu partout, toujours très intéressant. Figurez-vous, ce matin, j'ai ouvert mon téléphone pour voir les nouvelles et je vois un entrefilet. La Belgique compte aujourd'hui 3000, t'as entendu, 3000 centenaires. Et il y en a 2999 que je ne connais pas, mais je suis en face de la 3000e. Marie-Thérèse Kuckelberg, un nom bruxellois.
5: Absolument. Et cependant, toute mon ascendance paternelle est wallonne. Sauf que mon papa est né à Leuven. Il a fait ses études à Leuven. Mais en dehors de ça, maman totalement wallonne. Et mon père, après ses études à Leuven, est venu s'installer comme avocat à Charleroi.
4: Ah ben voilà, c'est un beau parcours belge.
5: Oui, effectivement, très intéressant. Je me sens d'ailleurs très en phase avec mes deux cultures, la flamande et la wallonne.
4: Ah ben c'est bien, c'est bien, c'est comme ça que ça doit être, hein. N'en déplaise à certains de nos politiciens. Alors quand je disais que vous êtes centenaire, non, au-delà.
5: Au-delà, je vais avoir en septembre 102.
4: Eh ben, ouais. Et vous portez pas de lunettes?
5: Non, pour lire c'est plus confortable, je peux lire sans quand même. Puis je brode aussi sans lunettes, j'enfile encore mon aiguille sans lunettes, ben, je suis gâtée. Voilà.
4: Oui, j'allais le dire, parce que là, d'un point de vue de la santé, oui. Que ce soit la santé physique, puis la santé mentale aussi, hein, on n'est pas tous égaux.
5: Ça se porte bien.
4: Oui, on n'est pas tous égaux. Hein.
5: Ah, oui, mon cerveau fonctionne encore agréablement.
4: Je m'en rends bien compte. Racontez-nous un petit peu. Vous êtes né donc en 24, oui. L'âge qu'avait mon papa. Et donc 16 ans au début de la guerre. C'est pas facile d'être adolescent ces temps-là.
5: Oui, ça ce sont des souvenirs, comment dirais-je, pénibles et prégnants. Prégnants. Mais voilà, heureusement, c'est derrière moi. Et qu'est-ce que je souhaite que... Oh, cette guerre, partout. J'allais dire que mes enfants, mes petits-enfants ne connaissent pas ça. Mais je ne pense pas qu'à eux, je pense à tous ceux qui, aujourd'hui, encore sont victimes de cette affreuse guerre inutile.
4: Vous viviez à Bruxelles à ce moment-là?
5: Non, non, je suis née à Charleroi. Et j'y étais. Je vivais à Charleroi.
4: Donc votre papa était avocat, j'ai bien compris.
5: Oui, c'est ça. Il était bâtonnier de l'ordre.
4: Ah oui, carrément. Ouais. vous avez travaillé dans votre vie.
5: Oh, je comprends, j'ai travaillé. Mais pas à l'extérieur. J'ai travaillé au foyer, dans mon foyer. J'ai élevé mes 4 enfants, plus pas mal d'enfants qui m'étaient confiés par le juge des enfants qui était un ami de la famille et qui me confiait malignement les cas difficiles, ce qui était d'ailleurs pour moi aussi très intéressant.
4: Vous aviez une formation spéciale pour ça?
5: Non.
4: Juste du cœur?
5: Le cœur, voilà, exactement.
4: Et une denrée qui devient de plus en plus rare aujourd'hui, me semble-t-il, le bon sens.
5: Le bon sens?
4: Oui.
5: Bah, je suppose, oui. Il en fallait.
4: Il en fallait.
5: Oui. Bon, une certaine dose de psychologie et surtout beaucoup d'amour.
4: Et de l'optimisme. Je sens que c'est votre caractère.
5: Absolument, absolument. Ça, c'était indispensable.
4: L'optimisme qui permettait de dire « je vais sortir ces enfants de leur misère ».
5: Exactement. Et on y est pas mal arrivé, mon mari et moi, parce que mon mari collaborait avec moi. C'est lui qui a conduit à l'hôtel pour se marier, la dernière de mes protégées.
4: Ah ben c'est dire si les relations étaient bien oui, proches. Hein.
5: Elles étaient très affectueuses, oui. Une des jeunes femmes, jeune fille, qui m'a été confiée, était très difficile. Mais voilà, on est quand même arrivé au bout de la course avec elle.
4: Comment vous avez entamé des discussions ou des rencontres avec ces enfants-là? Il faut bien arriver, si ce n'est pas par la porte, par une petite fenêtre, à avoir un contact.
5: Mais ce sont des enfants qui m'ont été amenés. Elles étaient certainement inquiètes, sans doute, de savoir où on les mettait. Et elles m'étaient confiées, comme je vous l'ai dit, par le juge des enfants.
4: Ce sont des huîtres, ces enfants-là.
5: Ah, absolument.
4: Ah, il faut arriver à l'ouvrir, l'huître.
5: Oui, et bien justement, en les aimant. Je me souviens d'une petite anecdote. Une des petites jeunes filles qui m'avait été confiée avait la permission de sortir le soir. Elle avait déjà atteint, elle était quel âge est-ce qu'elle avait? 17 ans, je crois. Elle avait reçu du juge des enfants la permission qui m'avait été communiquée, donc bien sûr, de sortir le soir jusqu'à 10 heures. Donc elle pouvait aller danser un petit peu, rencontrer ses copains, enfin, etc. Et un certain soir, elle n'était pas au rendez-vous chez moi à 10 heures. Bon, je dis, bon, alors un peu de retard, on ferme les yeux, c'est pas grave. Mais 11 heures, ça c'est devenu plus problématique. À minuit, à 1 heure du matin, elle n'était toujours pas là. Et moi, toujours en bas dans mon living, à l'attendre. Finalement, vers 2 heures du matin, elle se ramène et elle me trouve là. Elle, ah, vous n'êtes pas couchée. Mais elle s'appelait Maria. Mais Maria, je t'attendais. Et pourquoi? Mais Maria, parce que je t'aime. Voilà. Et c'est comme ça que les relations étaient établies entre nous.
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0: Voilà, ça c'était une chanson pour illustrer les propos de Madame Kuckelbergs, Marie-Thérèse, ici, dans sa maison de repos, ici à Bruxelles. Et la personne qui m'a contacté pour me parler de vous m'a dit, tu vas voir, c'est une poétesse. Elle écrit des poèmes. Et là, évidemment, moi, ça fait tilt. Comment on entre en poésie? C'est entre Charles d'Orléans et Baudelaire que vous travaillez?
1: J'adore, oui, j'aime bien Baudelaire, j'aime beaucoup Verlaine, j'ai beaucoup aimé Verlaine parce que il y a de la musique dans les vers de Verlaine. Hein? Et bon, comment je chante, j'en sais rien. J'étais toute petite, ma mère avait transcrit, moi je savais à peine écrire, une petite chanson que je fredonnais et qui était composée de quatre vers. Ma sœur s'appelait Bernadette et je chantais Bernadette, ma sœurette, est jolie, fraîche et coquette. Avec moi, formant la paire, nous sommes enfants bien chers de papa et de maman qui nous aiment tendrement. Et voilà, à cet âge-là, quand je chantais ça, et que maman a donc transcrit, ben je devais avoir, je sais pas moi, environ 8 ans, quelque chose comme ça.
0: Début de l'école primaire, on savait déjà écrire.
1: Voilà.
0: Mais c'est magnifique ça.
1: Ouais.
0: Et ça n'a jamais arrêté.
1: Non, c'est-à-dire, non, pas tellement. Quand même, à l'époque où j'étais avec mes quatre enfants à élever, plus les enfants que j'accueillais. Là, je n'ai pas écrit
0: Il
1: grand-chose.
0: restait pas grand-chose comme temps à la fin de la
1: Mais d'autre
0: journée.
1: part, j'écrivais la nuit parce que ma journée, donc j'étais trop occupée. Mais des choses chantaient dans ma tête. Et la nuit, je me relevais pour les transcrire. Et puis, sur des petites feuilles de papier. Et puis, c'est ma fille qui a retrouvé tous ces feuillets et qui a voulu les imprimer.
0: Donc vous les avez toujours.
1: Oui, j'ai encore. Elle les a rassemblés dans un cahier.
0: Vous pouvez nous en lire l'un ou l'autre?
1: Si ça vous fait plaisir.
0: Mais effectivement.
1: Bon, alors je vais regarder lequel. Hein.
0: On a l'embarras du choix.
1: Oui, il y en a beaucoup. Il y en a beaucoup. Voilà, je peux vous dire, je tombe sur celui-ci en ouvrant le cahier par hasard. C'est une lettre que j'envoie à une de mes filles. Ma fille, ma petite chère, j'ai rêvé d'être bergère, conduire les lents troupeaux au long des tours des chemins, n'avoir le matin d'autres soucis qu'écouter monter en moi le chant du monde, qu'habiter recueillie mon âme, ma demeure intérieure et profonde. En aucune saison des âges de la vie, où qu'il nous faille aller, ne désertons jamais, chérie, notre intime maison, celle où nous entendons tant de voix nous parler, qu'il nous faut reconnaître, où nous avons à naître un peu plus chaque jour à la vie, à l'amour. Les habitations tombent en ruine qu'on n'habite pas ou trop peu. Mamie, le joli jeu, si le ciel est bas et qu'il bruine, de parer ta demeure, d'y allumer le feu au fond des cheminées, afin que point ne meure la douce fille aînée de la foi, l'espérance, de regarder la grave danse dans ses reflets, tout alentour de la joie, fille de l'amour. L'amour, la paix, la joie, la vie. Connais-tu, petite Marie, plus précieux trésor à poursuivre sans trêve? Te dirai-je, dès lors, la suite de mon rêve? Me voici donc, humble bergère, et j'aspire à le rencontrer, le doux et merveilleux berger qui me fera sa prisonnière. Heureuse, éblouie, consentante, car il connaît tous les sentiers qui conduisent au vert pâturage, loin des ravins enténébrés, son troupeau amoureusement. Il l'a dénombré, ses agneaux, ses brebis, chacun de ses moutons, il les appelle par leur nom. Ah, que nous sommes bien peu sages de folâtrer loin de ses voix. Il appelle, j'entends sa voix.

0: un autre que j'aime bien. Il s'agit d'une vieille maison qui tombait en ruine dans une campagne dans les environs de ma ville, que j'avais rencontrée par hasard au détour d'une promenade avec mon mari, que nous avions trouvée belle et que nous avons restaurée à deux lentement. Et cette maison, nous en avons retrouvé les traces dans les archives de l'abbaye de Maretsous. Elle a fait partie de l'abbaye de Floreffe. C'était le prieuré, habité par le prieur de l'abbaye.
1: Mais donc dans l'antre sans Brémeuse.
0: Elle a gardé son nom. Elle s'appelait le prieuré. Voilà. Et voilà mon vieux prieuré. Sous son chapeau de tuiles rousses, au détour du chemin, la rugueuse muraille court les pieds dans la mousse, tout le long du jardin de l'ancien presbytère. Et le visage austère de l'antique maison regarde l'horizon, offrant à la lumière son granit gris et rose, tout à la fois sévère et doux, et qui repose. Comme une tendre aïeule, aussi sage que bonne, dont le sourire appuie le conseil qu'elle donne, ainsi la maison vieille à notre âme propose l'humble leçon de vie en son mystère enclose. J'aime son pur profil sans encorbellement. C'est une pensée droite et fière, une pensée simple et sincère, sans besoin d'embellissement. Fière, non point altière, solide, non sans grâce. D'un seul élan du cœur, on lui fait confiance. On éprouve d'un coup la paix qu'elle dispense. Rien qu'à la voir, soudain, au coude du chemin, toute sobre et tranquille, veillant sur le jardin, lui large ouvert pour inviter celui qui passe. Dans un unique plan s'ouvrent les embrasures profondes et pleines d'ombre, par où pénètrent les parfums de la terre pour aller se mêler aux senteurs familières de vieux chênes cirés et de pommes bien mûres ou de bouquets fanés dans les plis des tentures. Il y a des pots de grès brun remplis de géranium sur les marches du seuil, patinés par tous les embruns, pensus, réjouissants, faisant accueil. Au-delà du perron, la porte entrebâillée laisse s'apercevoir la douceur quotidienne du vieux salon qui dort à l'abri des persiennes. Le long du mur blanchi, les chaises rempaillées, deux fauteuils de soie bleue et des coupes de verre au bord des guéridons avec des grabinées légères dans les bouquets des champs et des mauves chardons. Et dans l'embrasure d'une fenêtre ouverte, par-delà les rosiers et la pelouse verte, une gaie pastorale offerte chaque soir de lents et beaux troupeaux qui vont à l'abreuvoir calmement chaque soir, sans hâte et sans retard, entre les fermes basses et les saules têtards.

0: Magnifique, magnifique. C'est un scénario, on peut le filmer, vous avez donné tous les détails.
1: Ah, c'est vrai, je n'y avais pas pensé, mais exactement. C'est à la fois un paysage et une histoire.
0: Tout à fait. Le peintre, il a sa palette, et vous avez les mots.
1: Oui.
0: Et votre poème suscite chez l'auditeur des images. On voit la maison, on voit les géraniums, on voit les troupeaux.
1: C'est gentil. C'est vrai que depuis que je suis toute petite, j'ai une plume au bout des doigts. Ça, c'est vrai.
0: C'est quand même une approche assez originale hein, d'appréhender la vie. Ça permet d'être toujours en éveil finalement, même au grand âge.
1: Ah, tout à fait, je suis extrêmement curieuse. Curieuse de la vie, curieuse des gens. Et j'adore la campagne, j'adore la nature. Je suis en communion avec la nature.
0: Et pourtant, vous vivez ici à Bruxelles.
1: Ben oui, il faut bien l'imaginer ici. Mais je l'imagine, il suffit de fermer les paupières et... Je retrouve tout.
0: On la transporte avec soi.
1: Voilà, exactement.
0: Quel est l'endroit, alors, si on vous donnait le choix, où vous aimeriez vous promener pour chercher de l'inspiration?
1: À l'heure actuelle?
0: Oui.
1: Maintenant?
0: Oui.
1: Oh là là.
0: C'est pas l'endroit qui manque, c'est ça?
1: Je crois que je choisirais entre la forêt et les horizons. Je choisirais les horizons, les grands, vastes horizons qui s'éloignent à mesure qu'on avance et qui sont toujours à découvrir. J'aime beaucoup les horizons.
2: Et puis, tout à coup, quelqu'un frappe à la porte. Nous interrompons un instant notre enregistrement et nous accueillons le visiteur.
3: Et qu'est-ce qui vous vaut le plaisir de...
0: Eh bien, voilà le médecin qui rentre et madame a tout le sourire, donc c'est que vous n'avez mal nulle part, hein. Dites-moi, vous avez beaucoup de patients dans ce style-là?
3: Alors, j'ai pas mal de patients dans la résidence, j'ai une patientèle relativement énorme. Je commence à voir fleurir des centenaires beaucoup plus qu'avant. Hein.
0: 3000, il y en a en Belgique.
3: Ah oui, ça, je ne savais pas qu'il y en avait.
0: Ah oui, oui, oui.
3: Mais moi, personnellement, bon, j'ai commencé ma carrière à 38 ans. Il y a 38 ans, je n'avais pas de centenaire.
0: Non.
3: Ma première centenaire, elle doit dater d'il y a une vingtaine d'années. Ici, actuellement, dans ma patientèle, j'en ai 4. Et mon record de longévité en patientèle, c'est 104 ans et demi. Bon, alors je sais qu'on a déjà vécu plus vieux que ça en Belgique, mais ça devient, c'est pas un lieu commun, mais ce n'est plus rarissime. Et par contre, ce qui est rarissime, c'est dans cet état-là.
0: Ça, c'est extraordinaire. Ouais. Est-ce que le médecin a une chance de vivre aussi longtemps que sa patiente?
3: Il y a très peu de chance. On n'a pas une existence spécialement calme. Et surtout, ce qui change beaucoup chez nous, c'est le sommeil. Donc, on a un sommeil qui est déstructuré par le job. Et quand vous ne dormez pas bien de façon prolongée, vous ralentissez votre espérance.
0: On brûle ses cartouches.
3: Voilà. Mais on vit plus.
0: Oui, mais quand vous dites que la vie... quand on écoute le parcours de vie de madame, elle a quand même...
3: Oui.
0: Elle a morflé,
3: vécu,
0: hein.
3: Elle a vécu, hein.
0: Elle
3: a morflé.
0: Donc, le fait de travailler n'est pas une source de décrépitude, hein.
3: Non, pas du tout. Et parfois même, c'est le contraire. C'est quand on ne fait rien, on s'enquiquine. Alors, vous n'avez plus de moteur de vie, etc. Ici, il y a quand même une jolie famille, quelque chose de mouvement, etc. Et donc, ça allume. Hein. D'ailleurs, je vois son œil qui pétille. Elle sait de quoi je parle.
0: La première chose qu'on voit quand on entre dans votre chambre, Madame Kugelberg, c'est le sourire.
3: C'est incroyable.
0: C'est le sourire, c'est l'accueil avec un A majuscule. Merci pour ces poèmes. Je vais vous laisser parce que le docteur, il est hyper occupé,
1: oui,
0: évidemment.
1: Voilà, j'ai eu le plaisir de faire votre connaissance. Et j'en saurai gré à Véronique.
0: Vous lui remettrez notre bonjour.
1: Je n'y manquerai pas.
0: Et je prendrai les renseignements pour pouvoir vous faire envoyer le travail terminé.
1: C'est gentil, merci beaucoup. Je vous souhaite une bonne fin de journée. Une belle journée vient de commencer. Il y a encore du travail.
0: Absolument, il y a encore du travail.
1: Il y a encore de la joie.
0: Tout à fait.
1: Je l'espère.
0: Mais oui. Merci beaucoup.
1: Au revoir, Monsieur Mertens. Portez-vous bien.

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1: Il est 14h.
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4: Notre émission Radioactivité de ce jour s'intéresse à une notion, à un concept dont on parle de plus en plus dans la société contemporaine, à savoir l'éthique. Ce mot dérivé du grec qui envisage les diverses manières morales de se comporter. Nos sociétés modernes attendent de ceux qui les dirigent d'être irréprochables pour être fiables. Ils demandent aux acteurs de l'éducation, aux politiques, aux chefs d'entreprise, aux scientifiques et de manière générale à la ligne hiérarchique d'adopter un comportement qui les fasse grandir et évoluer dans une optique de compréhension, d'impartialité, de justice humaine et pour tout dire d'amour. L'éthique tire son importance du fait qu'elle touche à nos comportements, que ce soit dans le domaine des affaires, des sciences, de la vie publique et aujourd'hui dans celui ô combien délicat de la confrontation avec l'intelligence artificielle. Mais elle a à voir aussi avec la vie sociale. La légalisation de l'euthanasie, par exemple, soulève de nombreuses questions éthiques, de même que la manière dont on s'acquitte de sa vie professionnelle, voire de sa vie personnelle, et ceci n'est pas sans rapport avec la vie de couple et la vie familiale. Bref, l'éthique, on le comprend, touche au monde des valeurs. Est-il éthique, par exemple, d'acheter des vêtements ou des chaussures à bas prix, alors qu'il est patent que ces pièces d'habillement soient confectionnées par des enfants exploités par de grands groupes industriels ou des multinationales ? On pourrait multiplier les exemples dans le domaine de l'alimentation et des objets de la contrefaçon. Médecins et infirmières sont confrontés à de délicats problèmes qui touchent à la vie humaine. Il existe d'ailleurs dans tous les hôpitaux des comités d'éthique, constitués de médecins chargés de trancher des situations problématiques. Mais au-delà de ce qui apparaît dans nos vies au quotidien, il y a une réflexion de fond à mener sur le plan philosophique, plus particulièrement en interrogeant le passé et le contexte des sociétés qui nous ont précédés. Les conceptions, les valeurs ou encore les finalités morales peuvent avoir varié au cours des siècles. Et il est sans doute éclairant d'interroger le passé pour mieux comprendre notre présent. En ce sens, le recours à la philosophie et à l'histoire des civilisations peut s'avérer bien éclairant. Le philosophe de l'éducation, Luc Ferry, s'est penché sur la question en étudiant les grandes visions morales du monde dans l'histoire de la pensée occidentale. Le propos de Luc Ferry est de raconter la pensée des grands sages et des philosophes majeurs. Il cherche sans cesse à vulgariser la matière philosophique en permettant à tout un chacun, initié ou non à la philosophie, de comprendre les enjeux et d'aider l'auditeur à progresser dans la connaissance du sujet traité pour l'adapter à sa propre vie. Notre émission a pour titre « L'éthique et nous, d'où venons-nous, où en sommes-nous aujourd'hui et quelle éthique pour notre futur ?» Non, pourrais-je dire en matière de boutade, l'éthique, c'est pas du toc. Suivons donc notre guide Luc Ferry dans cette nouvelle et passionnante aventure de la pensée des êtres humains à travers le temps.

0: quelqu'un de bien.
1: Enzo Enzo, quelqu'un de bien. Luc Ferry, vous avez entrepris aujourd'hui de nous parler de l'éthique et à travers elle des grandes visions du monde et surtout de savoir en quoi elles nous concernent et comment elles peuvent nous aider pour une meilleure connaissance à influer sur notre vie quotidienne. Car si on fait de la philosophie, c'est pour se changer soi-même. Alors, vous avez la parole.
2: Je voudrais vous raconter cette histoire des grandes visions morales du monde. C'est en vérité une séance de révision, si je puis dire, parce que ce que je vais vous raconter, nous l'avons déjà vu dans les leçons précédentes. En tout cas, pour ceux qui ont suivi les épisodes précédents, ils vont s'y retrouver très facilement. Pour les autres, je ferai en sorte que ce soit compréhensible, même si on n'a pas les épisodes précédents. Mais je voudrais simplement reprendre ce que nous avons vu sur le plan strictement moral dans les exposés qui ont précédé celui-là. Et je voudrais les reprendre, ces visions morales du monde, pour vous montrer, c'est ça au fond tout l'intérêt à mes yeux de cette leçon-là, c'est pas de découvrir des choses nouvelles, mais c'est de voir comment elles s'enchaînent, c'est-à-dire de voir comment les cinq grandes visions morales du monde que nous avons eu l'occasion de rencontrer dans les épisodes précédents s'enchaînent les unes aux autres pour former, encore une fois, une brève histoire de l'éthique. Petite remarque de vocabulaire, je ne ferai pas, on peut si on veut, mais moi je ne ferai pas de différence, je ne ferai pas de distinction entre éthique et morale. Alors je sais qu'aujourd'hui, ça fait toujours très chic de parler plutôt d'éthique que de morale, ça fait plus grandiose. Non, je ne crois pas qu'il faille, ou qu'on soit en tout cas obligé de faire une distinction entre l'éthique et la morale. Pourquoi ? Parce que simplement, il s'agit de deux mots qui sont absolument équivalents. La seule différence, c'est que l'un est grec, il vient du mot ethos, qui veut dire les mœurs. Et le mot « morale » vient du mot latin qui traduit le mot grec, « mos mores », les mœurs. Et donc, éthique et morale, c'est absolument synonyme, c'est absolument équivalent. Alors, quand on a deux mots, on peut toujours s'amuser à faire une différence. Et Kant fait une différence, Hegel fait une différence. Très bien, pourquoi pas. Mais ça n'est absolument pas indispensable. Étymologiquement, les deux termes sont parfaitement identiques et personnellement, je ne les distinguerai pas. Deuxième petite remarque préalable, je disais qu'il y a cinq grandes visions morales du monde. Je pense que dans l'histoire de la pensée philosophique occidentale, il y a cinq grandes visions morales du monde. D'ailleurs, si on considérait la pensée orientale, comme nous l'avons fait à plusieurs reprises dans des leçons précédentes, en évoquant par exemple la figure de Gilgamesh ou celle de Bouddha, elles s'intégreraient très aisément, ces visions orientales du monde, dans cette histoire, sans grande difficulté. Cinq grandes visions morales du monde. Un, les grandes morales aristocratiques. 2, la morale judéo-chrétienne. 3, l'éthique républicaine, le premier humanisme, la première vision morale du monde républicaine. Je dirais pourquoi j'appelle ça premier humanisme. Ensuite, l'éthique de l'authenticité, ou on pourrait appeler encore l'éthique de la déconstruction, qui va caractériser le XXe siècle, et notamment pour la France les années 60, les années 1960. Et puis, dernière vision morale du monde, ce que j'appelle le deuxième humanisme, qui se distingue très nettement du premier, cet humanisme que j'ai tenté d'exposer dans un livre qui s'appelle « La révolution de l'amour » et si je le cite, c'est pour son titre que j'expliciterai tout à l'heure. Donc cinq grandes visions morales du monde, l'aristocratie, les morales judéo-chrétiennes, le premier humanisme et l'éthique républicaine, l'éthique de l'authenticité ou l'éthique de la déconstruction et puis le deuxième humanisme. Donc, ce que je voudrais vous présenter, ce sont cinq types idéaux. Je travaillerai, comme toujours, avec cette perspective de construire des types idéaux, de construire des modèles, en quelque sorte, dans lesquels on peut se repérer plus aisément. Je dis quelque chose que j'ai déjà eu l'occasion de vous dire, mais qui me paraît ici particulièrement important, c'est que ces cinq grandes visions morales du monde, elles restent pertinentes pour nous aujourd'hui. On peut les habiter encore aujourd'hui, si je puis dire. C'est la grande différence entre l'histoire de la philosophie et l'histoire des sciences. Et de ce point de vue-là, l'histoire de la philosophie ressemble beaucoup plus à l'histoire de l'art qu'à l'histoire des sciences. De même que dans l'histoire des arts, nous pouvons aimer des périodes, des époques anciennes. On peut aimer un temple grec, on peut aimer la peinture hollandaise, on peut aimer la musique de Bach ou de Schumann ou de Chopin. Peu importe les exemples, on peut être habité, si je puis dire, des époques esthétiques antérieures à la nôtre. Eh bien, de la même manière, on peut habiter des philosophies anciennes aussi bien d'une certaine manière que des philosophies modernes ou contemporaines, ce qui n'est pas le cas dans l'histoire des sciences. Dans l'histoire des sciences, quand une théorie scientifique est réfutée, quand elle est démontrée fausse, eh bien, on la laisse de côté. Les historiens des idées peuvent s'y intéresser, mais les scientifiques, en général, ne s'y intéressent plus. Alors évidemment, la cinquième éthique, celle que j'appelle le deuxième humanisme, cette vision morale du monde que je désigne sous l'expression révolution de l'amour ou deuxième humanisme, cette éthique de l'amour, d'une certaine manière, est plus présente aujourd'hui que dans les siècles passés, et donc nous l'habitons, je pense, davantage aujourd'hui, mais ça n'empêche pas d'avoir un intérêt qui peut rester un intérêt actuel et tout à fait présent pour les visions anciennes du monde. J'ai évidemment des amis qui pensent que l'éthique d'Aristote est supérieur à tout. J'ai des amis qui sont thomistes ou augustiniens, ou qui sont en tout cas chrétiens ou juifs ou musulmans. On vit dans des visions morales du monde anciennes encore aujourd'hui. Ça n'a rien d'absurde, ça n'a rien d'insensé, d'illégitime, alors que, je ne sais pas, vivre dans la physique de Descartes ou dans la physique de Ptolémée, ce serait assez grotesque aujourd'hui.

0: Benricourt, Vivre à même l'amour. Alors Luc Ferry, vous avez posé le décor, en somme, en citant les cinq grandes visions morales que vous comptez analyser pour nous aujourd'hui. Les grandes visions morales aristocratiques d'abord, en deux, la morale judéo-chrétienne, en trois, l'éthique républicaine ou le premier humanisme, en quatre, l'éthique de l'authenticité, ou ce que l'on pourrait encore nommer de la déconstruction, et vous nous expliquerez pourquoi. Et en cinq, l'éthique contemporaine que vous appelez le second humanisme, où il est question de la révolution de l'amour. Alors, en route pour le premier acte, si je puis dire, cette première éthique appelée aristocratique, en quoi consiste-t-elle ?
1: Alors commençons par l'éthique aristocratique et voyons quels en sont les piliers. Et j'espère que ça va vous rappeler des choses, en tout cas ceux qui ont entendu en particulier le cours sur Platon et sur Aristote. Eh bien, cette éthique aristocratique, elle part de l'idée qu'il existe une hiérarchie des êtres, il existe une hiérarchie naturelle des êtres, le mot naturel étant l'essentiel, une hiérarchie naturelle des êtres entre les bons et les mauvais, avec les moyens au milieu, et que l'ordre juste, pour parler comme les anciens, mais aussi comme on parle aujourd'hui quelquefois dans le monde politique, l'ordre juste, eh bien, l'ordre de la cité juste. La cité juste, c'est la cité qui imite, qui reflète cet ordre ou cette hiérarchie naturelle des êtres. La cité juste, ça n'est pas la cité qui correspond à la volonté générale, comme dit Rousseau, ça n'est pas le choix de la majorité qui importe, ça n'est pas l'élection, le suffrage universel qui compte dans la perspective aristocratique, mais ce qui compte, c'est que les meilleurs soient en haut, les moins bons en bas et les moyens au milieu. Comme dans la République de Platon, si vous vous souvenez de ce que nous avions vu à propos de la République de Platon, et si vous ne vous en souvenez pas, c'est pas grave, je vais le rappeler très brièvement pour que tout le monde puisse suivre, eh bien dans la République de Platon, il y a trois classes, il y a trois ordres, on pourrait peut-être dire trois castes. Il y a en haut les meilleurs, c'est la fameuse thèse platonicienne du philosophe roi. Le haut de la cité correspond au haut du corps humain, la tête, le nous, comme on dit en grec, l'intelligence, la raison, qui est censée être incarnée par le sage ou par le philosophe. Et pour Platon, il est juste, il est bon que les meilleurs soient en haut. C'est l'aristocratie, étymologiquement aristocratie, ça veut dire le pouvoir des meilleurs. Kratos, c'est le pouvoir. Et Aristote, c'est les meilleurs. Eh bien, la cité est juste quand le philosophe qui correspond à l'intelligence est en haut, le philosophe roi. Au milieu, il y a le thumos dans le corps humain. Le thumos, c'est le cœur, le diaphragme, plus exactement. C'est le lieu du courage. Au sens où on dit Richard cœur de lion, c'est celui qui est courageux. Le cœur au sens du courage, le thumos, eh bien, la classe sociale qui correspond dans la cité au cœur, au courage, c'est la classe des gardiens, la classe des soldats. La classe des militaires qui protègent la cité et qui font la guerre quand elle est attaquée. Et puis, la troisième classe, elle correspond au bas-ventre, au désir, à l'épithumia, comme on dit en grec, les désirs, les appétits matériels qui sont situés, comme on sait, dans le bas-ventre. Eh bien, ça correspond aux esclaves, aux artisans, aux ouvriers, donc à ceux qui font tourner, si je puis dire, la boutique, qui font marcher la cité et qui l'alimentent, c'est le cas de le dire, avec des produits matériels. Et donc, la cité est juste quand elle imite l'ordre cosmique. C'est ce qu'on pourrait appeler le cosmologico-politique. La politique est juste quand elle correspond à cet ordre hiérarchisé du monde. Le deuxième trait des éthiques aristocratiques, et ça on verra tout à l'heure comment le christianisme va l'abolir, ce deuxième trait, il est essentiel, c'est que la vertu, au sens moral du terme, arrêtait, on dit en grec, la vertu n'est pas de l'ordre de l'idéal ou du devoir-être, la vertu n'est pas comme nous avons tendance à le penser aujourd'hui, en tout cas comme le pense la morale républicaine dans laquelle nous vivons quand même encore largement, la vertu n'est pas un combat contre la nature pour réaliser un idéal supérieur. Ça n'est pas un devoir-être, comme on dit dans le jargon philosophique, mais la vertu, c'est l'actualisation, et c'est ça, tout le monde aristocratique est là, la vertu, c'est l'actualisation de dispositions naturelles bien nées, c'est-à-dire bien douées, bien dotées. L'aristocrate, c'est celui qui est bien doté au départ. Doué, ça veut dire doté. C'est les dons naturels, les talents naturels. Hein. Eh bien, la vertu, arrêter la vertu au sens grec, c'est l'actualisation des dispositions naturelles d'un être aristocratique, c'est-à-dire d'un être, d'un eugène, si je puis dire, un eugène au sens grec d'un bien-né, eugène, eugénisme, ça donnera. Eh bien, un être bien doué, bien né, encore faut-il que ces dispositions naturelles, il les actualise pour devenir un véritable aristocrate. Il faut qu'il actualise ces dispositions naturelles. Pour parler en grec, il faut que ce qui est de l'ordre de la dynamis, ce qui est en puissance. Dynamis, ça veut dire ce qui est la puissance, ce qui est en puissance, mais qui n'est que virtuel chez l'enfant, passe à l'acte, energeia en grec. Il faut actualiser les dispositions naturelles, et c'est toute la tâche de l'éducation grecque, c'est de faire passer à l'acte ce qui est en puissance chez l'enfant. Et donc, en ce sens-là, dans l'Éthique à Nicomaque, qui est le grand livre de morale d'Aristote, qui est à mon avis le plus grand livre fondateur de toutes les morales aristocratiques, eh bien, Aristote peut parler d'un cheval vertueux ou d'un œil vertueux. Nous ne parlerions plus comme ça aujourd'hui. Pourquoi il parle d'un œil vertueux ? Ben, l'œil vertueux, c'est l'œil qui est à égale distance entre ses deux défauts naturels que sont la myopie et la presbytie. La vertu, c'est le juste milieu, dit Aristote, mais le juste milieu non pas au sens du centrisme mou, mais au sens d'une perfection absolue, au sens où l'œil parfait, c'est celui qui est à égale distance de la myopie et de la presbytie. Il est au milieu. Et donc, ce milieu est une perfection. Et en ce sens-là, on peut parler d'un œil vertueux, ça veut simplement dire un œil parfait, un œil excellent. La vertu, c'est l'excellence. L'excellence naturelle, l'excellence aristocratique. Et donc, du point de vue des morales aristocratiques, on peut parler de la vertu du cheval, de la vertu de l'œil, comme on parle de la vertu d'un être humain. J'y insiste quand même. Ça veut dire que Hans Jonas, philosophe allemand, mort il y a peu, exprimait cette idée grecque de la manière suivante. Il disait « Les fins sont domiciliées dans la nature ». Les fins morales sont domiciliées dans la nature. C'est le télos, la fin, en grec. Eh bien, il y a là une téléologie, comme on dit dans le jargon philosophique, c'est-à-dire que la morale, elle consiste pour l'essentiel, comme l'éducation, à se proposer comme fin d'actualiser ce qui est virtuel en nous, pour être le meilleur possible, c'est-à-dire avoir le meilleur passage à l'acte des dispositions naturelles qui sont en nous. Eh bien, en ce sens-là, les fins de la morale, elles ne sont pas idéales, elles sont inscrites dans le réel, elles sont domiciliées dans la nature. Et c'est aussi en ce sens-là que la morale, la vertu, ça n'est pas une lutte contre la nature qui serait supposée égoïste ou paresseuse, comme c'est le cas chez les républicains. Dans l'école républicaine, on invite les enfants à faire un effort, comme on dit. Non, là, il s'agit d'un idéal qui est, si je puis dire, déjà inscrit dans le réel, qui n'est pas un devoir-être, qui est déjà de l'ordre de l'être, et donc un idéal qui, étant inscrit dans la nature, appartient à la nature, et c'est en ce sens-là que les fins sont les fins morales, les objectifs qu'on doit se proposer, c'est ça que ça veut dire, sont déjà domiciliés dans la nature. Le problème moral essentiel étant de savoir quel est son télos, quelle est sa finalité, quelle est sa finalité à soi, chacun ayant, si je puis dire, la sienne à réaliser.

0: Badi-Dri, ou l'étonnante rencontre entre l'accordina, l'accordéon ou le bandoneon de Richard Galliano avec la musique de Jean-Sébastien Bach. Alors Luc Ferry, vous avez commencé à nous parler de ces grandes éthiques aristocratiques, Aristos en grec le meilleur, Kratos le pouvoir appartenant donc au meilleur à travers les conceptions de Platon et d'Aristote. Des visions morales qui vont dominer le monde du Moyen-Âge à la Révolution française. Et vous nous avez expliqué qu'il existe une hiérarchie naturelle des êtres. Pour compléter votre propos, quelle est par exemple la valeur du travail dans ce type d'éthique? Ne pourrait-il pas par exemple aider l'être humain à accéder à la vertu dont vous nous avez parlé il y a un instant?
1: Troisième point dans ces éthiques aristocratiques. Du coup, et jusqu'à la Révolution française, ça restera vrai. L'aristocrate n'est pas celui qui travaille, il est celui qui s'exerce, ça n'est pas la même chose. Les gens ont beaucoup de mal à comprendre exercice et travail. On dit toujours, un champion de tennis travaille beaucoup, alors les sportifs notamment aiment bien dire « Ah, mais on travaille énormément », comme si les résultats qu'ils obtiennent étaient de l'ordre du mérite. On aime bien que ce soit de l'ordre du mérite aujourd'hui, mais non, c'est pas vrai. La vérité, c'est que les grands champions, et c'est ça les hiérarchies naturelles, c'est dans le sport ou dans les arts qu'on voit le mieux aujourd'hui encore exister ce monde aristocratique, c'est-à-dire la hiérarchie naturelle des êtres. Eh bien, quand on regarde un très jeune champion de tennis, quand on regarde, je ne sais pas, les images, les films de Yannick Noah ou d'Agassi ou de Borg à 10 ans, ils sont déjà des champions. L'excellence naturelle est déjà là. Et alors on dit, ah oui, mais ils ont beaucoup travaillé. Non, ils se sont beaucoup exercés. On croit que je joue sur les mots quand je dis ça, pas du tout. L'exercice, c'est le contraire du travail. Qu'est-ce que c'est que le travail? Le travail, tripalium, un instrument de torture. Pourquoi un instrument de torture? Pourquoi le labeur est une torture ou une difficulté, un effort? Eh bien parce que le travail, ça consiste à transformer une nature rétive et mauvaise, pas douée, pour essayer de l'améliorer du mieux qu'on peut. C'est ça l'effort, le travail laborieux. Et l'exercice, c'est l'inverse du point de vue aristocratique. L'exercice consiste à actualiser des dispositions naturelles excellentes. Agassi, Borg ou Noah à 10 ans sont déjà des champions, comme Yehudi Menuhin est déjà un immense violoniste à 8 ans. Et donc, ce n'est pas le travail qui a fait cette nature, si je puis dire. Elle est déjà là. Mais en revanche, il s'exerce beaucoup. Oui, c'est-à-dire que pour actualiser les dispositions naturelles, il faut beaucoup d'exercice. Mais ce n'est pas un travail au sens d'une transformation de la nature, c'est une actualisation de la nature. Et jusqu'à la Révolution française, l'aristocrate se définira comme celui qui ne travaille pas. Ça ne veut pas dire qu'il ne fait rien. Il s'exerce, il joue, il médite, il fait la guerre, tout ce que vous voudrez. Mais il ne travaille pas. Ce n'est pas un roturier, ce n'est pas un bourgeois. Qu'est-ce qui se passe avec la deuxième vision morale du monde, avec l'éthique que j'appelle judéo-chrétienne? Pourquoi judéo-chrétienne? Parce que, bien évidemment, le christianisme n'est lui-même qu'un héritage du judaïsme. Comme disent certains en plaisantant, c'est une secte juive. Jésus est juif, et c'est pas pour rien. C'est un rabbin, c'est un sage juif, d'abord et avant tout. Jésus n'est pas chrétien, bien évidemment. Et donc, il est un rabbi, comme le dit l'Évangile elle-même. C'est un rabbin, c'est un sage juif. Et donc, on verra comment cette composante judaïque est évidemment présente, cette composante juive est évidemment présente dans la morale chrétienne qui va dominer très largement l'Occident européen et au-delà de l'Europe. Et bien justement, dans un texte fondamental de l'Évangile, dans un texte célébrissime, une parabole célébrissime qui est la parabole des talents, eh bien, dans cette fameuse parabole des talents dans l'Évangile, on va voir apparaître une vision morale du monde qui est en rupture totale avec le monde grec. Bien que les Évangiles soient écrits en grec, c'est une rupture totale avec ce monde aristocratique. Et ça se voit vraiment dans la parabole des talents. Je rappelle très très brièvement en quoi et pourquoi. Qu'est-ce que c'est que cette parabole des talents? Cette parabole des talents, c'est une parabole qui raconte l'histoire d'un maître, l'histoire d'un seigneur qui part pour un voyage assez long et qui va distribuer à chacun de ses trois serviteurs un certain nombre de talents. Les talents, les talenta en grec dans l'Évangile, comme d'ailleurs dans ce monde de l'époque des Évangiles, en grec, les talenta, ce sont des pièces d'argent. C'est seulement d'ailleurs à partir de l'Évangile que les talenta, les talents vont désigner non plus des pièces d'argent, trivialement, mais les dons naturels, les talents qui sont des dons naturels. Bon. Eh bien, le maître donne à son premier serviteur 5 talents, C'est le plus doué, probablement. On peut le comprendre d'après la parabole. Le plus doué, naturellement. Il donne deux talents au deuxième serviteur et un talent au troisième. Et puis, il fait son voyage, il revient, il demande des comptes. Le premier serviteur lui rend 10 talents. Il a multiplié par 2 la somme initiale et le maître le félicite d'une formule « Bon serviteur, entre dans la joie de ton maître ». Et il demande des comptes au deuxième serviteur, celui auquel il a donné 2 talents, même proportion mathématique. Il a multiplié par 2, il rend 4 talents. De même que le premier qui avait 5 a rendu 10, le deuxième qui avait 2 a rendu 4. Et ça signifie ceci, même s'il y a une inégalité naturelle entre les deux serviteurs, du point de vue du mérite, ils sont à égalité. Ils ont tous les deux multiplié par 2 par leur travail, par leur investissement en termes d'efforts, ils ont multiplié par 2 la somme initiale. Et c'est comme dans les contes de fées, la même phrase revient dans la bouche du maître, « Bon serviteur ».

que ça, mais incroyablement profonde. C'est la naissance du monde démocratique avec le christianisme. Elle signifie que sur le plan moral, ce qui compte, ce ne sont pas les talents qu'on a reçus, ce ne sont pas les dons naturels, c'est l'inverse du monde aristocratique. C'est pas les inégalités naturelles qui sont en jeu dans la morale, elles ne comptent pas. Peu importe qu'on ait reçu 5 talents au départ ou qu'on en ait reçu 2 ou 1, c'est pas ça l'important. Sur le plan moral, ce qui compte, c'est ce qu'on en a fait. Ce ne sont pas les talents eux-mêmes, les dons naturels, mais c'est ce qu'on en fait. Autrement dit, ça n'est pas la nature, c'est la liberté qui fait la morale. C'est la liberté qui fait la dignité morale d'un être. Et de ce point de vue-là, nous sommes tous à égalité, du coup. Nous sommes tous à égalité, voilà pourquoi je disais que c'est la naissance du monde démocratique, parce que même si les inégalités naturelles sont très grandes, les uns ont 5 talents, les autres en ont 2 ou 1, reste que ce qui compte moralement, c'est ce qu'on en fait, que de ce point de vue-là, nous sommes tous à égalité. Et d'ailleurs, dans le droit démocratique, si j'assassine un imbécile ou si j'assassine un génie, je serai condamné de la même manière. C'est pas le talent qui va faire la différence, c'est ce qu'on en fait. Et de ce point de vue-là, un génie ou un imbécile ont la même valeur morale. Ils ont la même valeur morale et ils seront protégés de la même manière par le droit moderne. Ce qui compte, encore une fois, c'est la liberté, c'est pas la nature.

Vous avez abordé, Luc Ferry, la morale judéo-chrétienne qui succède, si l'on peut dire, aux morales aristocratiques en évoquant la parabole des talents dont on pourrait résumer la conclusion en disant « Ce qui compte, c'est que ce que l'on fait de ses dons » et vous poursuivez

0: C'est la liberté qui fait le monde. Mais dans cette conception du monde, précisément, comment concevoir les rapports de l'homme et de la nature ?
1: Deuxième point, et c'est ça peut-être l'élément juif fondamental dans cette nouvelle vision morale du monde, eh bien c'est que justement, l'homme apparaît du coup comme un être d'antinature. Les fins de l'homme ne sont plus domiciliées dans la nature. La nature, elle apparaît comme caractérisée par deux traits fondamentalement immoraux, l'égoïsme et la paresse. Si j'écoute ma nature, les autres peuvent toujours attendre. Ma nature, elle est paresseuse, elle est égoïste, et il faut que je la surmonte, il faut que je la combatte, ma nature. On est dans des morales de la liberté, pas du bonheur. Il faut que je me sacrifie parfois pour être capable d'altruisme, c'est-à-dire pour prendre l'autre en considération. Dans cette perspective-là, la morale devient un devoir-être et non plus un être. Je dis c'est l'élément juif parce qu'on trouve là une morale antinaturelle, une morale d'antinature. L'homme n'est pas un animal, il n'est pas un être de nature, il est un empire dans un empire, il est un être surnaturel à proprement parler, il est un être d'idéal, et l'idéal il est de l'ordre du devoir-être, il est extra-naturel, d'où la troisième caractéristique de cette morale judéo-chrétienne. Eh bien, du coup, dans cette perspective-là, on va non plus, comme dans le monde aristocratique, dévaloriser le travail, mais au contraire le valoriser. Et c'est la naissance, là aussi, du monde républicain qui se profile à l'horizon. À bien des égards, le républicanisme, même le plus laïcard qui soit, même le plus anticlérical qui soit, sans le savoir, n'est qu'une version sécularisée de cette morale judéo-chrétienne, de cette parabole des talents. Eh bien, le travail va être valorisé, alors qu'il est totalement dévalorisé dans le monde aristocratique. Le travail va être valorisé comme activité de la liberté qui façonne et transforme la nature. Que ce soit ma nature intérieure, je lutte contre mon égoïsme et ma paresse pour devenir un être moral, pour me cultiver, pour me civiliser. Les enfants ne sont pas spontanément des êtres moraux. La civilité, la citoyenneté, ça n'est pas donné au départ. C'est une lutte permanente contre la nature. La politesse, c'est aussi une lutte permanente contre la nature. Et aussi sur le plan social et politique, un citoyen d'une république, c'est quelqu'un qui travaille. D'abord et avant tout, celui qui ne travaille pas n'est pas simplement un homme pauvre parce qu'il n'a pas de revenus, c'est aussi un pauvre homme parce qu'il ne se cultive pas, parce qu'il ne se civilise pas, parce qu'il ne se discipline pas. Et c'est la raison pour laquelle, dans ce monde issu du christianisme, ce sont les moines qui vont être les premiers dans les classes cultivées, dans les classes supérieures de la société, chez ceux qui sont des lettrés, qui lisent le latin et même parfois le grec, eh bien, les moines vont être les premiers à travailler, à ressentir cet impératif de travailler à travers la fameuse parabole des talents, et c'est ce qui nous vaudra des découvertes sublimes, telles que le confidois, la chartreuse, le cointreau, l'isara, et le champagne, Dom Pérignon, parce que dans les monastères, on ne doit pas seulement prier, sauf dans quelques monastères très particuliers, on doit aussi travailler, et travailler manuellement, travailler la terre, et encore une fois, les moines inventeront toutes ces belles choses que je viens d'évoquer, et beaucoup d'autres encore, parce qu'ils sont obligés de travailler de leurs mains, ce que l'aristocrate, évidemment, ne fait pas. On n'imagine pas un aristocrate cultivant la terre. Le moine, lui, doit cultiver la terre. Il doit fabriquer des objets, des fruits du travail, si je puis dire, tels que, encore une fois, les conserves ou le champagne ou la chartreuse ou le cointreau. Et puis, peut-être, quatrième conséquence, eh bien, je l'ai déjà dit, sous une autre forme, je disais, c'est la naissance de l'idée d'égalité, donc d'une certaine manière de l'idée démocratique. Encore une fois, la République sera, à bien des égards, une sécularisation de cette morale judéo-chrétienne, mais c'est aussi la naissance de l'idée moderne d'humanité. Contrairement à ce que disent la plupart des manuels de philosophie, l'idée d'humanité ne vient pas des stoïciens. Bien sûr qu'il y a une idée d'humanité chez les stoïciens, mais c'est une humanité qui est encore hiérarchisée, c'est pas une humanité égalitaire, il y a toute une hiérarchie des êtres. Non, là, on voit apparaître l'idée moderne d'humanité, l'idée démocratique d'humanité, c'est-à-dire l'idée de l'égale dignité des êtres humains.

0: Le duo Dutronc-Dao, tous les goûts sont dans ma nature. À travers la conception judéo-chrétienne, vous avez clairement fait apparaître Luc Ferry que par le travail, l'homme parvenait à domestiquer la nature et à forcer l'admiration de ses semblables. Cette lutte permanente de maîtrise de la nature va faire la grandeur de l'homme. Et à partir de là va naître une certaine idée d'égalité entre les êtres humains. De là découle la vision républicaine, c'est la troisième éthique à laquelle vous nous initiez, n'est-ce pas ?
1: Alors justement, venons-en à la troisième vision morale du monde, l'éthique républicaine, cette éthique républicaine qui va s'incarner donc dans ce que j'appelle le premier humanisme, cet humanisme républicain. Cet humanisme républicain, cet humanisme qui va notamment nous donner à nous Français la Déclaration des droits de l'homme de 1789, mais aussi l'école de la Troisième République avec ses blouses grises, ses plumes Jean-Major, ses peu mieux faire, ses bonnets d'âne et ses bons points. Et là, on est bien dans la parabole des talents, dans la méritocratie, même si Dieu a disparu, la morale chrétienne est restée. Eh bien, dans cette éthique républicaine, dans ce premier humanisme, on va donc trouver une morale du mérite, une morale de l'effort, une morale du travail, et non plus une morale des dons naturels et des talents. Et cette morale républicaine, elle va s'incarner dans un grand texte, chez un très grand philosophe, peut-être le plus grand philosophe moderne, à savoir évidemment Kant. Dans le grand livre de morale de Kant, en vérité il y en a deux, les fondements de la métaphysique des mœurs et la critique de la raison pratique que j'ai eu l'honneur de traduire, je ne sais pas si c'est un honneur, en tout cas c'est un gros travail pour le coup, eh bien dans cette vision morale du monde que Kant va mettre en place et qui est la première grande morale non religieuse, on va ici rencontrer ce qu'on pourrait appeler la première morale laïque, c'est-à-dire une morale, même si Kant est chrétien, il ne fonde pas la morale sur la religion. Au contraire, il ne cesse de dire qu'il faut totalement couper la morale de la théologie. On va avoir donc affaire à une morale totalement humaniste, à une morale fondée sur la considération de ce qu'est l'être humain. Eh bien, on va trouver dès la première page de ce petit texte, petit mais grand par l'importance philosophique et par l'influence que sont les fondements de la métaphysique des mœurs, on va trouver justement dès la première page, on va trouver cette idée que, contrairement à ce que pensaient les Grecs, en tout cas les aristocrates grecs, Aristote et Platon en particulier, eh bien, contrairement à ce que pensaient ces aristocrates, je parle philosophiquement parlant, enfin Platon était un aristocrate aussi sociologiquement parlant, mais je parle de la morale aristocratique, ce qui fait, dit Kant, la valeur d'un individu, ce ne sont pas les dons naturels, en aucun cas, et il donne une argumentation au début des fondements de la métaphysique des mœurs, qui est à la fois toute simple et extraordinairement puissante et profonde. Il dit, voilà, la preuve, c'est tout simple. La preuve que ce ne sont pas les dons naturels qui font la valeur morale d'un être, la dignité morale d'un être, le respect qu'il doit nous inspirer, cet être, n'est en aucun cas lié à ces dons naturels. Les dons naturels peuvent nous inspirer de l'amour, ils peuvent nous séduire, nous charmer, ce que vous voudrez, mais le respect moral ne tient pas aux dons naturels. Pourquoi ? Eh bien, dit Kant, et son argumentation est évidemment implacable, elle est très puissante et très simple en même temps, la preuve que les dons naturels, les talents, ne sont pas des vecteurs de moralité, de vertu, c'est que tous les dons naturels, sans aucune exception, peuvent être indifféremment mis au service du mal comme au service du bien. Comme on dit en bon français, corruptio optimi pessima, la corruption, la méchanceté, on pourrait presque traduire, des meilleurs et la pire. Plus vous êtes intelligent, plus vous pouvez faire du mal si vous avez une mauvaise volonté. Si vous êtes animé par une volonté mauvaise et même méchante, si votre projet c'est de faire du mal à autrui, alors plus vous êtes talentueux, plus vous avez des dons naturels, plus vous serez nuisible, moralement parlant. Vous voyez ce que ça veut dire ? C'est curieux parce que très souvent, justement, les spinozistes, par exemple, ne comprennent pas, la plupart du temps, ne comprennent pas du tout la morale kantienne, parce qu'ils ont l'impression que la bonne volonté, c'est très formel, Kant fait l'éloge de la bonne volonté, ça paraît très formel, alors on dit rigoriste, formaliste, tout ça est absurde. Ce que Kant veut dire est d'une très grande simplicité, aucun démocrate ne peut s'en affranchir, aucun républicain ne peut s'en affranchir. Quand il dit que seule la bonne volonté est bonne, ça veut dire quoi ? Ça veut dire que les dons naturels en soi n'ont aucune valeur morale, ils peuvent avoir des valeurs extraordinaires, mais pas sur le plan moral. Sur le plan esthétique, oui, pas sur le plan moral. Mais que la seule chose qui compte, c'est l'usage que nous faisons de nos talents. Et c'est ça la bonne volonté. Si la volonté est mauvaise, alors l'intelligence, c'est une atrocité. Si on utilise son intelligence pour mettre en place des chambres à gaz et exterminer les gens, alors l'intelligence sera encore pire, si je puis dire, que tout ce qu'on peut imaginer. Mieux vaut des crétins que des gens intelligents, s'ils sont animés de mauvaise volonté. Et donc, quand Kant te fait l'éloge de la bonne volonté, ça n'a rien de formaliste ni de rigoriste. C'est simplement pour dire que ce qui compte, c'est l'usage que nous faisons de nos talents, pas les talents eux-mêmes. Et donc, encore une fois, aucun instituteur de la République ne peut s'affranchir de cette vision morale du monde. On valorise en effet la bonne volonté et on dévalorise la méchanceté, tout simplement la volonté mauvaise, c'est-à-dire l'usage des talents pour faire du mal. Et donc, c'est à la fois la fin du cosmologico-éthique, on peut dire. On sort des morales aristocratiques, de cette idée que la cité juste, c'est la cité qui va imiter l'ordre cosmique. Pour rentrer dans une vision républicaine du monde, qu'est-ce que c'est qu'une vision républicaine du monde? Eh bien, c'est une vision dans laquelle il s'agit non plus de faire en sorte que la cité imite l'ordre naturel et hiérarchisé des talents naturels, mais il s'agit au contraire de faire en sorte que la cité républicaine valorise les mérites, les bonnes volontés, et que cette cité républicaine, elle combatte la nature. Par exemple, pour que les choses soient bien claires, une cité républicaine idéale, une cité républicaine bien faite, ça n'est pas une cité dans laquelle les faibles naturellement, les handicapés, ceux qui n'ont pas de dons naturels très brillants ou qui sont handicapés par la maladie ou qui sont faibles à quelque égard que ce soit, eh bien la cité républicaine idéale, c'est pas une cité dans laquelle on enfonce les faibles. On les met en bas de l'échelle. C'est au contraire une cité dans laquelle on va les aider. C'est une cité dans laquelle on va essayer de compenser les faiblesses naturelles par une aide sociale, comme on dit, par une justice sociale. Voilà l'idée de charité publique qui va s'installer au moment de la Révolution française déjà et qui va plus tard devenir nos fameux services publics. C'est l'idée que quand quelqu'un est malade, quand il est au chômage parce que il est tombé du toit quand il était charpentier et qu'il ne peut plus travailler, eh bien la cité idéale, c'est la cité dans laquelle il aura une allocation, une aide publique. On va lui venir en secours, la collectivité va lui venir en secours, et au lieu de pratiquer la sélection naturelle des faibles, eh bien, la cité idéale va compenser en quelque sorte la méchanceté de la nature, si je puis dire, la rudesse de la nature par justement une action qui est antinaturelle, qui est construite. C'est ce qu'on appellera le constructivisme. La République est un artefact. La formule de l'idée républicaine, ma liberté s'arrête là où commence celle d'autrui, eh bien c'est une formule qui est artificielle, qui n'est pas naturelle. Et nous savons bien que dans l'école de la République, comme dans les familles républicaines, on va éduquer l'enfant à la civilité. On ne considérera pas que la citoyenneté est quelque chose de naturel. L'être humain n'est plus un animal politique, un zoon politikon, comme le dit Aristote. L'être humain, c'est plus l'animal politique, c'est pas la nature qui fait le citoyen, mais c'est l'éducation qui fait le citoyen. Et cette éducation, elle suppose au contraire qu'on s'oppose à la nature. Spontanément, l'enfant est égoïste, il est violent, il est raciste, il est tout sauf concerné, comme on dit en anglais, par l'intérêt général. Et il faut le lui apprendre, il faut l'élever. L'élève, c'est celui qu'on élève. C'est celui qu'on élève, et si on l'élève, c'est par le travail, par l'effort, au nom d'un idéal qui n'est pas un idéal naturel, qui est un idéal artificiel. Et puis, c'est la fin du théologico-éthique, parce que cette morale-là, elle n'a plus besoin de Dieu pour se fonder. Elle est fondée sur l'être humain, comme au sein des parlements républicains, création de l'Assemblée nationale avec la Révolution française, eh bien, comme au sein de cette cité républicaine et de cette représentation nationale qu'incarne le Parlement, on fabrique les lois pour les humains et par les humains. Et donc, on est dans ce qu'on pourrait appeler l'humanisme juridico-politique, dans la mesure où la source de la loi n'est plus un texte religieux. C'est d'ailleurs ce qu'on appellera la laïcité. C'est ça, véritablement, la laïcité. C'est l'idée que la source du droit, la source de la loi, n'est plus une source cosmologique, imiter le cosmos, imiter la hiérarchie naturelle des êtres comme dans les éthiques grecques. Mais ça n'est pas non plus une source religieuse comme dans les théocraties. Mais la source de la loi, c'est le sens de l'intérêt général des êtres humains, c'est-à-dire leur volonté et leur intelligence. Leur volonté et leur raison, les deux caractéristiques de la subjectivité moderne.

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0: If, ce célèbre poème de Rudyard Kipling, écrit en 1909, mais traduit de l'anglais par André Mauroy en 1918 et superbement mis en musique et chanté ici par Bernard Lavilliers, c'était en 1988. Alors Luc Ferry, vous nous avez rappelé qu'à travers l'éthique républicaine se profilait en fait la sécularisation du christianisme. La valeur d'un individu n'est pas dans ses dons naturels, avez-vous rappelé. Ce qui compte, c'est l'usage qu'il fait de ses dons. L'éthique républicaine vise donc à valoriser les bonnes volontés, à récompenser le mérite et le travail. Et vous avez rappelé que c'était l'éducation qui faisait le citoyen, l'élève étant celui qu'on élève, que l'on hisse vers les sommets. Quels sont les autres axes de cet idéal moderne ? De ce premier humanisme.
1: Cet idéal moderne, nous avions eu l'occasion de voir cela à la fois chez Pic de la Mirandole, dans le discours sur la dignité humaine, mais aussi chez Rousseau, dans le discours sur l'origine de l'inégalité. Eh bien, cette dignité humaine, cette vision morale du monde humaniste, c'est-à-dire fondée par les hommes et pour les hommes, cette idée qu'on va construire un ordre humaniste du monde contre la nature, contre la brutalité de la nature, pour la corriger. Cette magnifique idée républicaine, elle repose, comme nous l'avions vu, mais là aussi je vais le rappeler pour ceux qui n'avaient pas suivi les épisodes précédents, sur une anthropologie qui apparaît chez Pic de la Mirandole, c'est-à-dire anthropologie, une définition de l'être humain, de l'essence de l'être humain, si je puis dire, qui apparaît chez Pic de la Mirandole, qui est déjà chez les sophistes, chez Protagoras, comme on le voit dans le Protagoras de Platon, qui va être développé surtout par Rousseau dans le discours sur l'origine de l'inégalité, et qui repose, cette nouvelle anthropologie, sur une réflexion qui apparaît essentiellement au XVIIe, XVIIIe siècle, et notamment à partir de Descartes et de sa fameuse théorie des animaux-machines. C'est une réflexion sur la différence entre animalité et humanité. J'en dis là aussi quelques mots. Et j'aimerais prendre un fil conducteur un petit peu nouveau par rapport à ce que j'avais déjà dit antérieurement dans la leçon sur la naissance de l'humanisme moderne, pour que vous compreniez bien à la fois la grandeur, mais aussi, on le verra tout à l'heure, la faiblesse insigne, l'incroyable faiblesse, l'incroyable vice de forme de ce premier humanisme, de ce premier humanisme républicain, de cette première idée républicaine. Et on verra tout à l'heure pourquoi cette idée républicaine a accompagné la colonisation, l'impérialisme notamment en Afrique, et pourquoi cette idée républicaine, ce premier humanisme, alors que c'était un humanisme des droits de l'homme, a été un humanisme qui s'est tout de même accommodé de tout ce que la colonisation, malgré tout, même quand elle était de très bonne volonté, même quand elle apportait des choses au continent africain, charriait d'idées, il faut bien le dire quand même, racistes, en tout cas au minimum très très condescendantes, par rapport en particulier aux Africains, mais à tous ceux qu'on a colonisés, monde arabe, asiatique, etc. Et donc, je voudrais vous présenter les choses pour que vous compreniez à la fois comment ce premier humanisme républicain est grandiose. C'est les droits de l'homme, c'est l'école de la République, c'est magnifique. Et en même temps, comment ce premier humanisme républicain est, encore une fois, affecté dès le départ d'un vice de forme, impérialiste, colonialiste et même, il faut bien le dire, raciste. Du reste, les plus grands, Voltaire, Kant, Tocqueville, tiendront des propos sur les Noirs ou sur les Juifs qui, aujourd'hui, leur vaudraient les tribunaux, et à juste titre. Pas simplement parce qu'on est politiquement correct, mais parce que vraiment, il y a une représentation de l'altérité et des peuples du tiers-monde qui est une représentation profondément, dans le meilleur des cas, condescendante et en vérité, dans la plupart des autres, raciste. Et il faut voir pourquoi il y a ce paradoxe du premier humanisme qui est à la fois, encore une fois, grandiose. Droits de l'homme, république, magnifique. Il y a encore aujourd'hui beaucoup de républicains en France, et notamment dans l'école et dans la vie politique, et je les estime beaucoup. Mais généralement, ils ne voient pas cette faiblesse originaire de leur vision du monde. Et elle est liée à cette anthropologie. Cette anthropologie, prenons-la tout simplement chez Rousseau. Mais on pourrait la prendre chez Pic aussi bien, et après chez Kant, chez Fichte, chez Husserl, chez Heidegger, chez Sartre, et dans l'essentiel de la philosophie moderne. Mais prenons justement l'état des choses chez Rousseau. Que dit Rousseau sur cette différence entre l'humanité et l'animalité? Et voyez pourquoi tout de suite la question de l'animalité va se poser au moment de la naissance de l'humanisme. Il faut bien comprendre pourquoi, c'est pas une question pour classe de terminale. Cette question de l'animalité, de la différence entre l'humain et l'animal, qu'est-ce que c'est que le propre de l'humain par rapport à l'animal, par rapport à ceux que Michelet appelle joliment nos frères inférieurs. Eh bien, cette question de l'humanité, elle se pose pour une raison absolument fondamentale philosophiquement et politiquement. Si on pense que la morale peut se fonder sur l'humain, si on pense que la politique et le droit peuvent se fonder sur l'humain, sur cet humain qui fabrique les lois désormais, indépendamment de la représentation de Dieu ou du cosmos, dans une assemblée nationale, un parlement qui est composé uniquement d'êtres humains et qui ne sont pas forcément des croyants. Nombre d'entre eux sont désormais des athées, et personne n'est obligé d'être croyant dans cette assemblée nationale. Eh bien, si on pense que l'humain est un être de morale, que c'est même le seul qui peut bénéficier de ces fameux droits de l'homme. Ce n'est pas les droits du lapin ou de l'huître, c'est les droits de l'homme. Pourquoi l'homme? Qu'est-ce qu'il y a? Voilà la question fondamentale de l'humanisme. Et voilà pourquoi le débat sur les animaux va occuper une place absolument gigantesque à partir de Descartes et susciter des milliers et des milliers d'ouvrages en Europe. Eh bien, qu'est-ce qu'il y a dans l'humain de si extraordinaire, de si singulier, qu'il soit le seul être moral? Les anges ne sont pas des êtres moraux, ils ne peuvent faire que le bien, si je puis dire, ils ne peuvent pas faire le mal. Pour être un être moral, il faut avoir le choix. Les saints, les anges et les dieux, si je puis dire, ne peuvent pas être des êtres à proprement parler moraux, puisqu'ils n'ont pas le choix entre le bien et le mal. Ils ne font que le bien, les malheureux, si je puis dire. Et de l'autre côté, les animaux n'ont pas le libre arbitre non plus. Alors qu'est-ce que c'est que cet humain entre les animaux en bas, si je puis dire, et les anges en haut, qui n'est ni ange ni bête, comme dit Pascal, hein, et qui veut faire l'ange fait la bête. On connaît tous cette phrase célébrissime de Pascal. Donc qu'est-ce que c'est que l'être humain? Rousseau a donc une réponse qui est absolument passionnante, qui est géniale, qu'il emprunte à Pic de la Mirandole. Le sachant ou sans le savoir, je ne sais pas, mais en tout cas c'est la même réponse, c'est l'idée que la vraie différence entre l'humain et l'animal, ça n'est pas l'intelligence. Il y a des animaux très intelligents et des humains très bêtes. Nous ne différons que quantitativement, que par le degré entre les humains et les animaux du point de vue de l'intelligence, et la zoologie, l'éthologie contemporaine lui donneront raison. La différence entre l'humain et l'animal, ça n'est pas non plus la sociabilité, l'affectivité, comme le croit Descartes. Descartes qui pense que les animaux sont des machines, c'est évidemment une absurdité, les animaux souffrent. Croire qu'ils sont des machines est absurde. Descartes dit que lorsqu'un animal pousse des cris, lorsqu'on pratique une vivisection sur un chien par exemple, que le chien hurle, ça n'a pas plus de sens que, dit Descartes, le timbre d'une pendule qui égrène ses coups, eh bien, c'est évidemment une absurdité. On sait aujourd'hui que les animaux souffrent, aucun biologiste n'en doute une seconde. Et on sait également, et d'ailleurs les expériences sur les grands singes aujourd'hui le montrent très bien, que les grands singes sont tout à fait capables de communiquer. Kanzi, un petit bonobo particulièrement intelligent, donc on peut le mesurer aujourd'hui, est capable de maîtriser et de comprendre très bien jusqu'à 200 mots de vocabulaire. Donc là aussi, on diffère essentiellement par le degré. Ce n'est même pas le langage qui est le propre véritablement de l'humain. Le propre de l'humain, et là-dessus je pense que Rousseau anticipe sur, encore une fois, la biologie, l'éthologie contemporaine, le propre de l'humain, dit-il, c'est ce qu'il appelle la perfectibilité. Vous allez voir tout de suite pourquoi ça pose un énorme problème en termes de colonisation. Gardez ça comme fil conducteur présent à l'esprit. La perfectibilité, c'est-à-dire l'idée est la suivante, le fait que l'être humain n'étant pas, contrairement aux animaux, intégralement programmé par la nature, programmé au sens d'un logiciel, d'une programmation presque informatique, on dirait aujourd'hui, l'être humain n'étant pas intégralement programmé par la nature, eh bien, il est en excès par rapport à la nature, et c'est ce qui fait qu'il va avoir une histoire. Alors, il faut comprendre pourquoi. Rousseau prend un exemple que j'aime beaucoup, qui est une métaphore, mais c'est un très bel exemple. Il dit, voilà, regardez, dit-il, un chat se laisserait mourir de faim à côté d'un champ de blé ou un champ de riz parce qu'il est tellement programmé par son instinct naturel de carnivore qu'il ne s'avisera pas de manger du riz ou du blé alors qu'il pourrait très bien survivre un certain temps en mangeant autre chose que de la viande. Et puis il dit, voilà, le pigeon, c'est la même chose. Il est tellement programmé par son instinct naturel de granivore qu'il mourrait à côté d'un bassin empli des meilleures viandes, dit Rousseau. Il est tellement programmé par la nature qu'il ne peut pas s'évader de la nature. Alors dit-il que l'homme est si peu programmé par la nature qu'il est capable de commettre des excès jusqu'à en mourir, de boire, de fumer, etc. L'homme est en excès, Merleau-Ponty reprendra cette idée d'excès, d'écart par rapport à la nature, de différence par rapport à la nature, de transcendance, on pourrait dire. Il est surnaturel, d'une certaine manière. Il est au-delà de la nature. Et c'est cette transcendance par rapport, cet excès par rapport à la nature. La phrase de Rousseau est magnifique, elle fonde toute la politique moderne. Il dit, en gros, chez l'être animal, chez l'animal, la nature parle tout le temps, vous voyez, au sens où le pigeon granivore est complètement programmé par son instinct naturel, le chat aussi, la nature parle tout le temps, les petits chats poursuivent les souris depuis des dizaines de milliers d'années de la même manière, bon, ils sont absolument programmés par la nature. Alors, dit Rousseau, et c'est ça la phrase qui est magnifique et qui fonde la politique moderne, et Rousseau dit en l'homme, la volonté parle encore quand la nature se tait. C'est ça l'excès de la volonté, de la liberté. Et ça va permettre donc ce qu'il appelle la perfectibilité, c'est-à-dire l'entrée dans l'histoire. L'idée de Rousseau est la suivante, les animaux n'ont pas d'histoire. On peut prendre des exemples d'ailleurs dans l'éthologie contemporaine, lorsqu'on regarde les petites tortues marines. Ça, c'est l'histoire de l'individu. Elles n'ont pas d'éducation. Dès qu'elles sortent de l'œuf, elles sont capables de nager, de marcher. Elles n'ont pas besoin des parents pour être éduquées. Elles savent tout faire tout de suite. Pourquoi ? Eh bien, parce qu'elles sont programmées intégralement par l'instinct naturel. Il n'y a pas de zone grise dans le cerveau, il n'y a pas de marge de manœuvre, pas de liberté. Elles savent tout faire tout de suite. Aucune éducation. Les parents ne jouent aucun rôle dans l'éducation de la petite tortue. Elle sait encore une fois marcher, nager, elle sait trouver la direction de l'océan immédiatement. Elle se débrouille toute seule. Alors que le petit homme reste à la maison jusqu'à 25 ans. Dans la sphère politique, c'est pareil. Les sociétés animales, et on y connaît les sociétés animales, il y a les termitières, les ruches, les fourmilières, elles sont les mêmes depuis des milliers et des milliers d'années. Alors que les villes humaines changent de siècle en siècle, de décennie en décennie. Personne ne reconnaîtrait New York d'aujourd'hui il y a 2000 ans. Par définition, ça n'existait même pas. Mais même de 10 ans en 10 ans, je ne sais pas, une ville comme Pékin aujourd'hui change fondamentalement de 10 ans en 10 ans. Alors que les termitières, les ruches, les sociétés animales restent les mêmes. Eh bien, pourquoi ? Plus un être est guidé intégralement par la nature, moins il a d'histoire. Comme la petite tortue, comme la termitière, il n'y a pas d'histoire, ni histoire de l'individu, éducation, ni histoire de l'espèce, culture et politique. Moins un être est déterminé par la nature, plus il est libre. Libre au sens de, justement, cette non-programmation. Eh bien, plus il aura une capacité à entrer dans l'historicité, double historicité, éducation pour l'individu, culture et politique pour l'espèce. Voilà ce qui va caractériser l'être humain, c'est cette historicité double, triple, on peut dire, éducation, culture, politique, cette entrée indéfinie dans l'historicité, et donc cette perfectibilité qui fait que le propre de l'humain, dans cette perspective humaniste moderne, on va le dire en des termes très simples, le propre de l'humain, c'est la capacité d'innovation, de rupture avec la tradition. C'est l'idée révolutionnaire qui est là. Comme dit Rabault Saint-Étienne, un des grands révolutionnaires français, notre histoire n'est pas notre com', nous ne sommes pas programmés par l'Ancien Régime, nous pouvons nous arracher et à la nature et à l'histoire. Les femmes ne sont pas forcément vouées aux fourneaux et aux enfants, aux 3K, comme disent les protestants allemands, Kinder, Kirche, Küche, les enfants, la cuisine et l'église. Non, de même que la femme est un homme comme les autres, elle est donc non programmée par sa nature. Elle peut avoir des enfants, mais elle n'est pas obligée non plus d'avoir des enfants. Hein. C'est ce qu'on retrouvera chez Simone de Beauvoir ou chez Elisabeth Badinter. Ce féminisme de la liberté, d'une certaine manière, de l'égalité aussi entre hommes et femmes, la femme est un homme comme les autres. Autres, eh bien, elle signifie cette idée que nous pouvons, nous, êtres humains, nous arracher aussi bien à la nature qu'à l'histoire. La nature n'est pas notre code, l'histoire n'est pas notre code, et donc nous entrons dans une logique de perfectibilité, de perfectionnement constant, et donc dans une logique d'innovation et de rupture permanente avec la tradition. Ça s'appelle l'éducation, ça s'appelle la culture, ça s'appelle la politique. Et là, on retrouve cette idée que la noblesse de la politique, c'est pas d'imiter la nature, c'est de la combattre. Idée qu'on retrouvera, par exemple, chez Elisabeth Badinter aujourd'hui, dans ce féminisme républicain, tout à fait héritier de cette idée humaniste, de cette anthropologie humaniste qu'on voit apparaître chez Rousseau. Donc, conséquence, bien sûr, l'antisexisme, l'antiracisme aussi. Qu'est-ce que c'est que le racisme ? C'est l'idée qu'il existe des races naturelles et que par rapport à ces races naturelles, il y a des attributs, des caractéristiques qui sont communes à tous les exemplaires de la race. Hein, l'Africain est joueur, voilà une parfaite proposition raciste. Le juif aime l'argent, l'Asiatique est fourbe, que je sais, enfin toutes les imbécilités du racisme. Eh bien, l'idée, c'est que les humains sont déterminés par une nature commune, la race. Eh bien, de même que les femmes ne sont pas vouées au fourneau, de la même manière, le racisme va exploser dans la mesure où l'être humain, en général, quelle que soit son appartenance à une religion, à une race, à une langue, à une culture, eh bien, il est capable de s'arracher, de s'évader, de s'émanciper. C'est ça, la liberté. C'est cette émancipation par rapport aux catégories dans lesquelles on prétend l'enfermer. Comme dira Sartre, dans L'existentialisme est un humanisme, reprenant sans le savoir la même idée, l'idée de Rousseau, il n'y a pas de nature humaine. L'existence précède l'essence. On n'est pas déterminé par une essence qui serait celle du noir, du juif, du bourgeois, que sais-je. Et donc, on n'est pas déterminé par, ou de la femme, on n'est pas déterminé par une essence. L'être humain est libre et c'est sa perfectibilité qui fait qu'il entre dans une histoire sans fin. On est complètement à l'opposé du monde grec. L'histoire n'est plus cyclique. Elle est messianique, si je puis dire. Ça aussi, c'est un héritage du judaïsme, d'ailleurs. C'est une histoire sans fin, c'est une histoire du progrès, c'est une histoire de l'innovation, c'est une histoire de l'émancipation par rapport aux traditions. C'est l'histoire de l'individualisme au bon sens du terme, non pas au sens de l'égoïsme, mais au sens où l'individu va s'émanciper. C'est toute l'histoire de la démocratie des structures traditionnelles.

0: faire.
1: Alpha Blondie, l'ivoirien, avec « Travailler, c'est trop dur ». Vous nous avez parlé, Luc Ferry, de ce premier humanisme visant à valoriser les droits de l'homme en démontrant la différence de l'être humain par rapport à l'agent animal et incitant l'homme à la perfectibilité, à sa capacité d'évolution et d'élévation, avec les concepts d'éducation et de culture précisément, mais le rendant apte aussi à commettre des excès, que l'on songe au colonialisme, au racisme, à l'impérialisme. Sommes-nous mûrs alors pour assister à la naissance d'une quatrième vision globale du monde, l'éthique de l'authenticité? Et comment va se faire cette transition?
2: Eh bien, qu'est-ce qui va, comment dire, nous faire passer vers la quatrième vision morale du monde, ce que j'appelle l'éthique de l'authenticité, l'éthique de la déconstruction, celle qui sera, inaugurée par Nietzsche en particulier, puis qui sera développée notamment dans la grande période de la critique de l'Occident colonisateur, notamment dans les années 60, cette critique de l'impérialisme colonial, de l'universalisme républicain première manière, cette critique de l'idée républicaine qu'on verra exploser littéralement, pardon de ce vocabulaire journalistique très peu français, mais c'est pour me faire comprendre, qu'on verra vraiment envahir l'espace public autour de mai 68, cette éthique de l'authenticité ou de la déconstruction du premier humanisme, mais aussi des morales religieuses. En mai 68, on va vouloir en finir avec les morales bourgeoises, qu'elles fussent des morales religieuses ou des morales laïques et républicaines. Les deux vont être critiquées autant par la contestation 68arde, au nom de nouvelles visions philosophiques et morales du monde, les philosophies de la différence héritées de Marx, de Nietzsche, de Heidegger, de Freud, des philosophes du soupçon. Pourquoi? Qu'est-ce qu'on va reprocher à cet humanisme première manière? À tort et à raison. Cet humanisme qui, j'y insiste une dernière fois, avait apporté au monde la déclaration universelle, enfin, universaliste, je devrais dire, des droits de l'homme, celle de 1789, qui est la plus belle de toutes. Cette déclaration qui signifie ceci, qui est en rapport avec l'anthropologie que je viens de décrire, ça signifie quoi, la déclaration des droits de l'homme? C'est que l'être humain a des droits, c'est-à-dire mérite d'être respecté, abstraction faite ou indépendamment de tous ses enracinements dans des communautés particulières. C'est ça la laïcité républicaine à la française. Et c'est une idée magnifique, je le maintiens. L'être humain a des droits indépendamment de toute appartenance communautaire, indépendamment de son appartenance à une race, race, je parle de la couleur de la peau, par exemple, simplement, à une religion, à une nation même, à une langue, à une culture. L'être humain est en excès par rapport à toutes ces catégories. C'est ça sa liberté, c'est ça qui en fait un être libre, qui en fait un être moral, et il mérite d'être respecté quand bien même il serait apatride. C'est ça l'idée de la déclaration des droits. C'est ce que Claude Lefort a appelé l'humanisme abstrait, c'est-à-dire abstraction faite des enracinements communautaires. C'est l'anticommunautarisme républicain, c'est la laïcité qui est là. Très grandes idées. Mais qu'est-ce qu'on va leur reprocher à ces idées, notamment dans les années 60? Et déjà, chez Claude Lévi-Strauss, dans un texte écrit dans les années 50, qui a une importance très grande dans l'histoire de la décolonisation, qui s'appelle « Race et histoire ». Que va-t-on reprocher à cet universalisme européen? Eh bien, comme je le disais tout à l'heure, c'est que, très étrangement, et c'est pas facile à comprendre, malgré l'invention des droits de l'homme, malgré ce magnifique universalisme républicain, malgré cette idée grandiose qu'il faut construire une cité juste qui corrige les inégalités naturelles, tout ce que je vous dis là reste vrai. Eh bien, qu'est-ce qu'on voit chez ces grands représentants de l'idée des Lumières, de l'idée démocratique? Cet humanisme, c'est l'humanisme des Lumières. Je l'ai appelé premier humanisme, humanisme républicain. J'aurais pu l'appeler humanisme des Lumières. Eh bien, ce qu'on voit apparaître, c'est justement l'idée que, plutôt, c'est pas une idée, c'est un constat, que les grands représentants de cette tradition, et les plus grands, les plus magnifiques, Voltaire en France, Kant en Allemagne, Tocqueville encore, écrivent des textes qui nous consternent, qu'on ne peut pas lire sans frémir de honte en les lisant. Ils écrivent des textes sur les Noirs, sur les Juifs, sur les Arabes, qui sont ignobles pour dire les choses très franchement. Et le pire est peut-être Tocqueville, Et c'est un des plus grands politiquement. Tocqueville écrit un petit texte qui s'appelle « Comment il convient de faire la guerre aux Arabes » et qui est atroce. Qui explique comment, par exemple, il faut séparer les mères de leurs enfants très tôt, comment il faut faire brûler les récoltes, comment il faut enfumer les résistants à la colonisation et les exterminer. Enfin, tout ça est illisible aujourd'hui. Et Tocqueville ne serait pas ministre des Affaires étrangères, il serait en prison. Ça fait une légère différence quand même. Eh bien, pourquoi ? Est-ce que c'est un accident de parcours ? Alors, je connais l'argument, je l'ai utilisé moi-même 10 fois. Bien sûr, ne sombrons pas, ne tombons pas, défendons un peu ces grands hommes, ils restent très grands, Tocqueville, Voltaire, Kant. Eh bien, ne tombons pas dans les illusions rétrospectives et dans les anachronismes, bien sûr. Gardons-nous de cette faute, bien sûr. Nous ne pensons pas aujourd'hui, et notamment ces questions-là, après la colonisation, et je dirais même surtout après le nazisme, comme avant. Et c'est vrai que nous jugeons beaucoup plus sévèrement, à juste titre d'ailleurs, c'est pas le sujet, mais nous jugeons beaucoup plus sévèrement des propos racistes ou des propos antisémites aujourd'hui qu'avant-guerre, par exemple. Et donc, ne commettons pas d'anachronisme, d'illusion rétrospective. Ce serait évidemment très injuste et surtout très stupide. Mais néanmoins, comment est-ce possible ? Comment Voltaire peut-il avoir des parts dans des sociétés esclavagistes et puis par ailleurs être le grand philosophe des Lumières que l'on sait et pourfendre les lettres de cachet, défendre courageusement telle ou telle famille, l'affaire Calas, tel ou tel chevalier malheureux auquel on a arraché la langue, etc. Comment il peut être cet homme des Lumières et des droits de l'homme et en même temps un esclavagiste et quelqu'un qui tient sur les Juifs ou les Noirs des propos parfaitement racistes ou antisémites? Comment est-ce possible? Et pareil pour Kant, pareil pour Tocqueville. Eh bien, il y a une raison de fond, c'est pas simplement anecdotique, c'est pas simplement l'esprit du temps. Si c'était ça, c'est bien plus grave que l'esprit du temps. Il y a un problème immense que l'anthropologie contemporaine, à partir de Lévi-Strauss, va poser, notamment quelqu'un comme Pierre Clastres. Qu'est-ce que c'est que les sociétés qu'on appelait société primitive, que Lévi-Strauss va plutôt appeler société sauvage, et que nous appellerions aujourd'hui plutôt société traditionnelle. Par exemple, les sociétés amérindiennes d'Amérique du Sud, ces fameux indiens Guayaki dont parle Clastres, un élève de Lévi-Strauss, un grand anthropologue, ou les sociétés africaines, par exemple, ces tribus africaines. Qu'est-ce que c'est qu'une société traditionnelle, fondamentalement ? Il faut comprendre ça pour bien réfléchir au point faible de cet humanisme, par ailleurs grandiose, au vice de forme initiale. Eh bien, une société traditionnelle, fondamentalement, c'est ce que nous apprennent tous les grands ethnologues d'aujourd'hui, c'est une société qui, fondamentalement, est organisée à partir d'un rapport au temps qui est le passé. Qu'est-ce que c'est qu'une société traditionnelle ? On l'entend, c'est une société qui respecte les traditions. C'est-à-dire, par définition, le passé. C'est une société qui est tout entière organisée à partir d'une temporalité qui est celle du passé. Et même, comme le dit Clastres à propos des Amérindiens, des Indiens Guayaki, c'est une société qui interdit l'innovation. Pourquoi ? Parce qu'on doit respecter les coutumes dans une société traditionnelle. Et les coutumes, c'est quoi ? Eh bien, c'est ce dont les ancêtres, les anciens, sont dépositaires. Dans les sociétés traditionnelles, les vieux sont encensés, sont sacralisés. On n'est pas dans le jeunisme des sociétés modernes. Nos sociétés modernes, elles vont s'orienter au contraire à partir de cette révolution dont on voit les traces chez Rousseau, dans l'anthropologie de Rousseau, mais dans toute cette révolution des Lumières. Nos sociétés modernes, et évidemment la Révolution française est le moment clé dans l'histoire de l'Europe, elles vont non plus s'enraciner dans le passé, mais dans l'avenir. Le chef politique indien, le chef indien, c'est celui qui dit, c'est ce que Clastres montre dans ses travaux, la société contre l'État. Le chef indien dit « je ne changerai rien, je préserverai les traditions, rassurez-vous, je n'innoverai pas ». Le chef moderne, si je puis dire, le candidat à la présidence de la République, c'est celui qui dit « je vais tout changer, je vais changer la vie, je vais faire des réformes, je vous le promets, je vais vous améliorer l'existence ». Un président de la République qui aujourd'hui ferait campagne en disant « rassurez-vous, je ne changerai rien », aurait peu de chances d'être élu, ou peu de risques d'être élu, je ne sais pas comment dire. Et on a là quelque chose qui évidemment marque la différence en termes de rapport au temps, c'est très profond, métaphysiquement parlant. La société traditionnelle, c'est celle dans laquelle le respect des coutumes interdit l'innovation. La société moderne, c'est la société dans laquelle notre histoire n'est pas notre code, on fait la révolution, on se débarrasse des traditions et on innove sans arrêt. Ce sont d'ailleurs des sociétés jeunistes, c'est un des effets majeurs. Les vieux seront sans cesse dévalorisés et les jeunes sans cesse sacralisés, le contraire de ce qui se passe dans la société traditionnelle. Alors qu'est-ce que ça change ? Eh bien, réfléchissez à ceci. Je ne sais pas comment le dire tellement le problème est explosif encore aujourd'hui. Et je crois, pardon, sans être excessivement prétentieux, péché par trop d'arrogance, que je n'ai encore jamais lu un seul texte qui mette le doigt sur ce problème philosophique de fond. Qu'est-ce qui se passe avec le colonialisme, avec l'impérialisme? Eh bien, il se passe quelque chose de terrible. Si on pense comme les républicains, comme les premiers humanistes, que le propre de l'homme, à la différence du chat, du pigeon, mais aussi des termites et des abeilles ou des fourmis, c'est l'historicité. Alors, quel mot utiliser pour désigner les sociétés sans histoire? Ces sociétés sans histoire, ces sociétés traditionnelles, ressemblent étrangement aux sociétés animales. Elles sont comme les termitières, comme les fourmilières. Elles ne bougent pas puisqu'elles interdisent l'innovation et qu'elles sacralisent le passé, la tradition, les coutumes, les ancêtres, etc. Et donc ces sociétés apparaissent comme des sociétés animales. D'où le colonisateur avec deux regards sur le primitif, comme on l'appelle. C'est pas pour rien qu'on l'appelle le primitif. Et non seulement ça, mais ce primitif, il n'écrit pas, ce sont des sociétés sans écriture. Et l'écriture, c'est le lieu du récit, c'est-à-dire de l'historicité même. Sans archives, sans documents historiques, comment raconter l'histoire de la société? Et donc, deux regards sur l'Africain, notamment. Vous aurez deux manières de comprendre dans la modernité, dans ce monde, disons, au XIXe siècle jusqu'au XXe, deux manières de comprendre les pays qu'on appelait il y a très peu encore, je vous le rappelle, des pays sous-développés, des sociétés primitives, deux manières de comprendre la primitivité du primitif, du sauvage, sont le fait que c'est un sous-développé, qu'il est arriéré, c'est ça qu'on veut dire. Vous aurez premièrement une manière raciste. Si le sauvage est arriéré, c'est parce que c'est un sous-homme. Il est le maillon intermédiaire entre l'animal et l'homme. Et donc, si on l'élève, c'est au sens où on élève du bétail. Et là, vous avez le racisme même. Et vous avez une colonisation raciste, bétaillère, si je puis dire. On élève l'Africain comme on élève des vaches. Et quand on lit Céline, par exemple, c'est exactement comme ça que Céline, dans sa période coloniale, regarde les Africains. C'est terrifiant, les textes de Céline. Et on est exactement là-dedans. On est dans l'Untermensch, comme diront les nazis, le sous-homme qui est plus proche. Non, il n'est pas plus proche de l'animal, il est entre les deux. Hein, l'Africain est joueur, voilà, bon, il a le rythme dans le sang, etc. Toutes les âneries racistes. Et encore, celles-là ne sont pas les pires. Et puis, deuxième manière de considérer l'élève qu'est le primitif, le républicain, Jules Ferry. Ça n'est pas un hasard si Jules Ferry est à la fois le plus grand éducateur républicain, le fondateur de l'école républicaine, et le plus grand colonisateur, le plus grand théoricien de la colonisation. Là, on ne va pas être raciste, évidemment. On est républicain, on est humaniste. On constate simplement avec tristesse que ces gens sont arriérés. L'homme africain n'est pas rentré dans l'histoire, comme dira un de nos présidents de la République dans un discours célèbre à Dakar. L'homme africain n'est pas encore rentré dans l'histoire. Pourquoi? Eh bien parce que, comme le disent tous les ethnologues, ça n'a rien de raciste, c'est un constat. Il est dans une société traditionnelle qui n'est pas une société d'innovation. Lévi-Strauss ou Pierre Clastres auraient pu dire cette phrase. L'homme africain n'est pas rentré dans l'histoire n'est pas une phrase raciste, c'est absurde. C'est pas ça. C'est simplement qu'on constate qu'il n'est pas dans une société moderne, une société orientée vers l'avenir, aspirée vers l'avenir. Et donc, dans cette perspective qui n'est plus raciste, mais qui est quand même condescendante, il faut bien le dire, on élèvera l'Africain, le colonisé, non plus au sens où on élève du bétail, on n'est pas raciste, encore une fois, mais au sens où on élève un élève. Où on élève un enfant, et donc nos ancêtres, les Gaulois, etc. Et donc on est là dans une logique où colonisation et éducation marchent ensemble. Et du reste, dans l'histoire de l'Europe, la colonisation est évidemment une idée de gauche. Jules Ferry, républicain, Durkheim, voilà des grands théoriciens de la colonisation. Et l'extrême droite ou la droite royaliste, elle est hostile à la colonisation. Et aujourd'hui, on a oublié ça, mais historiquement, c'est la gauche qui, républicaine qui est favorable à la colonisation parce qu'il s'agit d'apporter la civilisation au genre humain. Il s'agit d'élever cet Africain, il s'agit de l'éduquer.
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0: Gaël Faïs, rwando-burundais, éduqué en France et reprenant son aventure dans ce morceau très particulier, Pili Pili sur un croissant au beurre. Vous nous avez expliqué, Luc Ferry, qu'une nouvelle vision du monde était en train de naître et que le fossé se creusait entre, d'une part, la conception des sociétés traditionnelles, celles qui respectent les traditions et sacralisent les aînés, et d'autre part, notre vision du monde occidental où la contestation pour plus d'authenticité aboutit à mai 68. C'est la critique du premier humanisme, et je suppose qu'à partir de l'anthropologie de Jean-Jacques Rousseau, il s'agira de se positionner par rapport à ces sociétés dites primitives.
1: Vous voyez qu'en ce sens-là, à partir de l'anthropologie de Rousseau, philosophiquement parlant, il y a un vrai problème de fond. C'est ce problème, en effet, de savoir cette

0: question fondamentale, savoir quel statut accorder à ces sociétés qui semblent sans écriture et sans histoire, que sont les sociétés traditionnelles, et qui du coup semblent se rapprocher des sociétés animales. Si le propre de l'homme, c'est l'historicité, quel statut accorder aux sauvages, aux primitifs, comme on dit à l'époque? Vous voyez l'idée? Et c'est très profond. Et donc, c'est simple, pas simplement l'esprit du temps qui va fonder la colonisation et le racisme moderne, républicain, si je puis dire. C'est très étrange. C'est qu'il y a, dans cette idée républicaine, si je puis dire, un vice de forme, à l'origine. C'est que, ben voilà, des êtres sans histoire sont forcément arriérés. On n'a pas l'idée qu'on aura beaucoup plus tard, notamment avec Lévi-Strauss, que l'Africain ou le traditionnel, le primitif comme on l'appelle péjorativement, il n'est pas moindre, il est autre, comme on dira. Il n'est pas en dessous de nous, arriéré et sous-développé, il est différent de nous. Voilà, évidemment, ce que va apporter l'ethnologie contemporaine, mais ce sera une autre vision morale du monde. On n'est plus dans l'idéologie républicaine, et donc, quelle que soit la grandeur de l'école républicaine des droits de l'homme et de toute cette première république, il faudrait que nos amis républicains le comprennent. Et j'ai beaucoup de respect pour les grands politiques ou intellectuels républicains. Je ne vais pas citer de noms, mais enfin, on les connaît. Je les estime et je les respecte, mais il faudrait qu'ils comprennent un jour à quel point il y a tout de même, à l'origine, philosophiquement, par essence, une difficulté dans leur vision morale du monde. C'est pas anecdotique, c'est pas juste l'esprit du temps qui expliquerait des dérapages de quelques intellectuels. Non, c'est radicalement qu'il y a un problème de fond. D'où cette période des années 60 qui va, je dirais les choses un peu brutalement, mais passer de l'autre côté du cheval en abandonnant l'école républicaine, les principes de la République. Sur le plan scolaire, ce sera le fameux débat entre pédagogue et républicain. On va abandonner, on va critiquer l'école républicaine comme on va critiquer le colonialisme, ce sera au fond la grande période de la décolonisation. On va critiquer, encore une fois, cet humanisme européen, cet humanisme des lumières, cet humanisme républicain, car au nom du droit à la différence. Au nom du droit à la différence, avec, évidemment, c'est là que je dis qu'on passe de l'autre côté du cheval, cette conséquence funeste, qu'on va passer du droit à la différence des droits. C'est-à-dire qu'on va abandonner l'idée républicaine, la res publica, au profit d'une différence des droits, notamment avec les politiques de discrimination positive, d'affirmative action, comme on dit aux États-Unis, de parité, etc. Et donc là, on va entrer dans une logique du droit à la différence. Toutes les philosophies des années 60 héritées de Nietzsche et de Heidegger, donc chez Foucault, chez Derrida, chez Deleuze et d'autres, et même chez Lévi-Strauss, sont des philosophies de la différence, où on fait l'éloge, on sacralise la différence. Et donc, on va tellement sacraliser la différence qu'on va en abandonner complètement l'idée républicaine. Donc je cite dans mon livre « La pensée 68 » des quantités de phrases, par exemple de Foucault, expliquant que l'universalisme républicain, c'est l'horreur absolue. C'est vraiment ce qu'il faut combattre, parce que ça ne fait pas droit aux individus. Et donc on va rentrer dans ce que j'appellerais, c'est la quatrième vision morale du monde, l'éthique de l'authenticité.
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0: Sur un texte d'Aragon, une musique et une interprétation de Léo Ferré, est-ce ainsi que les hommes vivent ? Une question lourde d'interrogation. Le dénouement est proche, Luc Ferry. Vous allez nous rappeler ce que sous-entend cette éthique de l'authenticité, une valeur à laquelle sont attachés tant de poètes, d'écrivains, de chanteurs, d'artistes. Mais vous nous avez laissé entendre, en introduction à ce dialogue, qu'elle n'était que le marchepied, en somme, d'une nouvelle vision du monde pour aujourd'hui, une sorte de deuxième humanisme que vous avez incarné dans un ouvrage et un concept auquel vous tenez, la révolution de l'amour. Alors, je vous laisse en poser les jalons.
1: Qu'est-ce que ça veut dire ? On peut la comprendre. Et encore une fois, ce sera l'arrière-fond de toutes les idéologies pédagogistes qui vont fleurir avec la rénovation pédagogique héritée de 68 dans les années 70. De quoi s'agit-il ? Eh bien, il s'agit à la fois de refuser la morale aristocratique avec l'idée que tout se vaut. Comme dira Alain Finkielkraut dans La défaite de la pensée, contre cette vision pédagogiste du monde, il dit, voilà, du point de vue des pédagogues, du point de vue de cette éthique nouvelle, que moi j'appelle éthique de l'authenticité, une paire de bottes vaut Shakespeare. C'est-à-dire que c'est le moment où la musique populaire, le rock, les variétés vont être... Cette musique va être mise sur le même plan que la musique classique. On dit toujours, c'est à l'époque où ce slogan fleurit, il n'y a pas de grande musique et de petite musique, il y a de la bonne musique, et alors la variété vaut Bach ou Beethoven, et puis c'est l'époque où toutes les pratiques sexuelles vont être mises sur le même plan. C'est d'ailleurs une très bonne chose à certains égards. Ce sera aussi le féminisme et la libération des homosexuels, mais il n'y aura plus de pratiques sexuelles orthodoxes et d'autres hétérodoxes. Sur le plan culturel, les grandes civilisations européennes, occidentales vont être mises sur le même plan que les civilisations amérindiennes, africaines, etc. C'est la naissance du musée, le musée du Quai Branly, le musée des arts premiers, donc on mettra les arts premiers, le masque d'Ogon sur le même plan qu'un temple grec ou qu'un Vermeer ou qu'une œuvre de Bach, donc on mettra toutes les civilisations sur le même plan. Il n'y a plus de grande musique et de musique populaire, il n'y a plus de grande littérature et la BD est mise sur le même plan que Shakespeare ou Stendhal, et puis voilà, toutes les civilisations se valent dans une logique d'égalité, donc on est dans une éthique anti-aristocratique, et puis aussi on est dans une éthique fondamentalement anti-républicaine et anti-méritocratique, d'abord parce qu'il y a le droit à la différence que la République réprouve, mais aussi parce que on va rentrer dans cette logique nouvelle selon laquelle le but de l'école n'est plus d'élever l'enfant, et c'est pourquoi il s'appelait un élève, de le monter d'un niveau N à un niveau N plus 1, c'est-à-dire étymologiquement de l'aliéner, de le rendre autre que ce qu'il était au départ. On va rentrer dans une logique nouvelle qui est non plus celle de l'élève, de l'élévation d'un niveau N à un niveau N plus 1. C'est ce qu'on va appeler en 68 l'aliénation par l'école républicaine. Mais le but de l'école, ce sera désormais, le but affiché en tout cas, l'épanouissement de la personnalité. Autrement dit, non pas deviens autre que ce que tu étais au départ, mais be yourself, soyez vous-même. Et donc on va avoir là, c'est pourquoi j'appelle ça éthique de l'authenticité, une éthique de l'épanouissement de soi plutôt que de l'élévation de soi. Et très largement, les pédagogues vont l'emporter sur les républicains, avec évidemment un certain déclin, bien sûr, de l'école républicaine, et puis même du niveau, il faut bien le dire, de nos élèves. Mais ça ne veut pas dire pour autant qu'il faille revenir à l'idée républicaine. C'est ça qui va caractériser ce débat, c'est qu'il devient absurde. Les républicains, première manière, n'ayant pas d'autre stratégie par rapport à la République première manière que le retour en arrière, le rétablissement des blouses grises, des plumes sergent-major et des châtiments corporels à tous les étages si jamais on pouvait y arriver. On est là dans une optique de restauration au sens politique du terme qui est évidemment faisante et qui ne permet vraiment aux objections des pédagogues, ce qui fait que le débat entre pédagogues devient un débat entre deux visions de morale du monde également fautives, si je puis dire, également intenable l'une comme l'autre. Et nous entrons donc dans une cinquième vision morale du monde, ce que j'appelle la révolution de l'amour, ce que j'appelle le deuxième humanisme, qui ne sera plus comme celui de Voltaire ou de Kant, un humanisme des droits et de la raison, mais un humanisme du souci de l'autre et de l'affectivité et de l'amour. On va passer notamment de la colonisation à l'aide publique au développement. C'est pas exactement la même chose. Et c'est un formidable progrès à certains égards. Et cette révolution du deuxième humanisme, qui donc ne sera plus un humanisme, je l'ai dit, des droits et de la raison, mais un humanisme de l'altérité, du souci de l'autre, et un humanisme de l'affectivité, elle est liée, cette révolution, à donc, ce que j'ai appelé la révolution de l'amour, c'est-à-dire l'invention du mariage d'amour en Europe, l'invention du mariage d'amour, c'est-à-dire le passage du mariage arrangé par les familles, comme dans les pièces de Molière, par les parents ou par les villages, comme c'était le cas dans la plupart des campagnes en Europe au Moyen-Âge. On va passer du mariage arrangé, du mariage de raison, au mariage choisi par les enfants et choisi par amour et pour l'amour, pour l'épanouissement de l'amour. J'ai raconté cette histoire dans mon livre, La Révolution de l'amour. Je n'y reviens pas. Ce qui m'intéresserait plutôt, et ça, je ne l'ai pas vraiment encore fait, c'est d'évoquer davantage que je ne l'ai fait auparavant, les conséquences de cette révolution, de ce passage, encore une fois, du mariage arrangé au mariage d'amour. Il y a des conséquences évidentes, celles-là, je les ai déjà indiquées dans ce livre. Bien sûr, première conséquence sociologiquement très importante, l'invention du divorce, fondée le mariage sur le sentiment, sur la passion, c'est fonder le mariage sur quelque chose qui est beaucoup plus fragile que dans les sociétés traditionnelles, où on fondait le mariage sur la transmission du nom, la transmission du patrimoine, et puis sur la biologie et l'économie. Il fallait fabriquer des enfants pour faire tourner la ferme. C'était du solide, et quand on ne s'aimait pas, c'était pas un motif de divorce. Si on fonde le mariage sur la passion amoureuse, on le fonde sur quelque chose qui est très fragile et variable. Et voilà pourquoi, en effet, 60% de nos mariages d'amour se terminent par un divorce. Deuxième conséquence très importante, bien sûr, un amour des enfants comme jamais dans l'histoire de l'humanité. Alors que, oui, pour l'essentiel quand même, au Moyen-Âge, très souvent en tout cas, il faudrait raffiner, nuancer, mais c'est quand même globalement vrai. Ce que montrent les grands historiens du Moyen-Âge comme Jean-Louis Flandrin, comme Edward Shorter, comme Ariès, la mort d'un enfant est souvent moins importante que celle d'un cheval ou d'un cochon. Aujourd'hui, la mort d'un enfant nous apparaît comme la chose la plus atroce qui puisse arriver dans une famille, sauf exception. Il y a toujours des exceptions, mais globalement, c'est cette révolution-là. Ce sur quoi je voudrais conclure à propos de cette nouvelle vision morale du monde. Alors il faudrait, je l'ai fait dans un autre CD, un exposé entier pour expliciter ces caractéristiques, mais ce qui va véritablement sur le plan politique, sur le lien entre morale et politique caractériser cette cinquième vision morale du monde, c'est l'émergence d'une problématique politique nouvelle, qui est la problématique des générations futures. C'est-à-dire le fait suivant que les deux grandes idées qui avaient animé la politique moderne depuis deux siècles, disons pour parler simplement l'idée révolutionnaire à gauche, encore très présente en mai 68, et l'idée nationale à droite, nationaliste à l'extrême droite, je dirais, et l'idée nationale républicaine à droite, dans la droite républicaine, dans les années 60-70 encore, par exemple, le grand journal des gaullistes s'appelle La Nation, et à gauche, en 68, tous les jeunes gens sont, tous les 68ards révolutionnaires. Alors, ils sont révolutionnaires de manière différente. Il y a des trotskistes, des communistes, des maoïstes, des anarchistes. Mais enfin, ils sont tous reliés par l'idée de révolution. Et quand on regarde aujourd'hui, on s'aperçoit que ces deux grandes idées de la politique moderne, l'idée de nation à droite, l'idée révolutionnaire à gauche, ont pratiquement disparu d'Europe. Il y a là quelque chose de très frappant, c'est qu'elles ont disparu, non pas au profit d'un désenchantement du monde et d'une ère du vide, comme disent certains de mes amis, mais ces idées politiques fondamentales ont disparu au profit d'une idée nouvelle qui va s'installer, à mon sens, de plus en plus, c'est en tout cas la prédiction que je fais, qui est le souci des générations futures, c'est-à-dire la question de savoir quel monde nous allons, nous les adultes, prendre la responsabilité de laisser à nos enfants. Cette problématique, les écologistes ont mis le doigt dessus, c'est un de leurs mérites, c'est à mon avis l'un des rares mérites des écologistes, mais c'est un grand mérite que d'avoir compris que la question des générations futures allait devenir la question cruciale. Pourquoi est-ce un grand mérite? Parce que ce sont les seuls dans la vie politique moderne, et ça c'est un vrai grand mérite. À cause de cette question des générations futures, c'est-à-dire quel monde allons-nous laisser à ceux que nous aimons le plus, à savoir nos enfants, d'avoir commencé à combattre le fléau des temps modernes, qu'est le court-termisme, que ce soit chez les actionnaires des grandes entreprises, que ce soit dans la vie politique moderne, où on est soumis à la démocratie d'opinion médiatique qui fait qu'un président de la République aujourd'hui ne voit guère plus loin que le bout de son nez, il ne voit pas la vie politique au-delà de 3 mois, pour dire la vérité, il n'y a que dans les pays totalitaire comme la Chine, ou en tout cas policier autoritaire, qu'on peut faire des plans de bataille à 10 ans. Mais dans un pays comme la France, on est vraiment au jour le jour, hélas, et c'est terrible. Et ce court-termisme dans le monde économique va désindustrialiser nos pays au profit de la victoire du capitalisme financier sur le capitalisme industriel. Et puis, dans la vie politique, il va, ce court-termisme, soumettre complètement et de plus en plus la vie politique au court-termisme, c'est-à-dire à la démocratie d'opinion. Et donc, on a là quelque chose que le souci des générations futures permet de contrebattre, permet de contrecarrer d'une certaine manière, parce qu'on va être obligé de réfléchir à long terme. Alors, le souci des générations futures, ça n'est pas seulement l'écologie, évidemment. C'est aussi la question de la dette publique, c'est la question de la régulation financière, c'est la question du G20, c'est la question de l'avenir de la protection sociale dans ce jeu de dumping social qu'on appelle la mondialisation. Donc ce sont toutes les grandes questions politiques qui vont se réorganiser autour de cette problématique des générations futures. Et pour conclure la conclusion, je dirais, on pose souvent la question, on me la pose à moi, mais je pense que beaucoup de gens se la posent aussi à eux-mêmes, la question de savoir s'il faut réenchanter la politique. Est-ce qu'il faut donner du rêve dans la prochaine campagne électorale ou les prochaines campagnes électorales? Est-ce qu'il faut donner du rêve? Est-ce qu'il faut réenchanter le monde politique? Non, je ne crois pas. Il faut en tout cas réfléchir un peu autrement. La politique n'a été enchantée qu'à deux conditions. La première condition, c'est que le politique, l'homme politique, le chef d'État incarna des valeurs transcendantes, supérieures et extérieures à l'humanité. Qu'est-ce que c'était que ces valeurs transcendantes? C'était notamment pour la politique moderne, la nation à droite et la révolution à gauche. Les grands hommes politiques traditionnels, si je puis dire, incarnaient soit l'idée nationale, soit l'idée révolutionnaire, soit les deux. Quand de Gaulle est mort, la presse titrait « La France est veuve » parce que de Gaulle incarnait l'idée de nation. Et l'idée de nation est supérieure à la somme des individus, à la somme des Français. La France, c'est plus que la somme des Français, si je puis dire, dans l'esprit nationaliste. Et aujourd'hui, de quel homme politique, s'il mourait, un journal pourrait titrer « La France est veuve » sans prêter à hurler de rire, pour dire les choses franchement. Du temps de De Gaulle, ça passait encore. Aujourd'hui, on ne voit pas qui pourrait susciter, ou j'allais dire mériter un tel titre. Et donc, il fallait que, encore une fois, l'homme politique incarnât des valeurs transcendantes, supérieures, extérieures à l'humanité, que ces valeurs fussent les valeurs de la nation à droite ou les valeurs de la révolution. Et quelquefois les deux. Hitler, c'était à la fois le nazisme, c'était à la fois la révolution conservatrice et le nationalisme allemand. Staline, c'était la révolution tout court, si je puis dire. Mais ces grands hommes, alors détestables ou admirables, mais que furent De Gaulle, Churchill, Staline ou Hitler, incarnaient des idées supérieures aux individus. Il fallait deux conditions pour que la politique soit enchantée, qu'il y ait des valeurs supérieures aux individus. Puis la deuxième condition, c'est qu'au nom de ces valeurs, les individus soient prêts à se sacrifier, à partir, comme on dit, la fleur au fusil. Faire la guerre, comme Peggy, mourir en masse dans les tranchées. 53 millions de morts pour la Deuxième Guerre mondiale. Et puis tous les grands leaders, 70 millions de morts pour la Révolution culturelle chinoise. On a là quelque chose qui montre que ces valeurs transcendantes, elles étaient aussi des valeurs sacrificielles. Ça donnait du sens, mais à quel prix? Donc quand on dit aujourd'hui « Ah, il faut redonner du rêve, il faut réenchanter la politique », est-ce qu'on est prêt à prendre les deux? C'est-à-dire, oui, le rêve, très bien, mais est-ce qu'on est prêt à prendre aussi les deux conditions que je viens d'évoquer, les valeurs supérieures à l'humanité et le sacrifice avec? Ce qui est passionnant dans cette révolution de l'amour, dans ce deuxième humanisme, c'est qu'il nous propose en quelque sorte du sens. Et du sacrifice d'ailleurs, mais pas du sacrifice mortel, mortifère. Il nous propose des considérations de long terme, mais sans que pour autant on soit dans des valeurs transcendantes par rapport à l'humanité, ni dans du sacrifice atroce. Le souci des générations futures, c'est transcendant parce que ça transcende le présent. On n'est plus dans le court terme, on est dans le moyen ou le long terme. Donc on transcende le primat court-termiste du présent et métaphysique du présent, pour parler comme Heidegger. Mais on le transcende sans pour autant aller chercher des valeurs supérieures et extérieures à l'humanité. Il s'agit des enfants, de nos enfants, des générations qui viennent. Et pour le politique, ce n'est pas un égoïsme. Ce n'est pas ses enfants à lui, c'est les enfants en général. C'est les générations qui viennent. Et donc, on a de la transcendance, en un sens, mais pas de la transcendance au sens d'une extériorité par rapport à l'humain. On reste dans l'humanisme, c'est un deuxième humanisme, c'est pas un abandon de l'humanisme. Il y a du sacrifice. Il va falloir faire des sacrifices, évidemment, si on veut maintenir la protection sociale. Mais ce n'est pas le sacrifice de sa vie qu'on va nous demander ou qu'on doit nous demander. C'est simplement d'être capable, dans une logique de long-termisme, si je puis dire, de prendre en compte ceux que nous aimons le plus, ces générations qui viennent, ceux dont nous soucions le plus, pour, en effet, faire des sacrifices, peut-être travailler plus, que sais-je. Je ne vais pas entrer dans de la politique politicienne, mais il est certain que, dans le cadre de la mondialisation, si on veut défendre le même niveau de protection sociale, défendre ce mixte de liberté et de bien-être que nous avons créé dans nos vieux États-providence européens, il faudra faire quelques sacrifices. Mais pas le sacrifice de sa vie, ni le sacrifice de celle des autres. Pas de guerre de tranchées, pas de bombes atomiques. Voilà pourquoi cette révolution de l'amour, cette nouvelle vision morale du monde que j'essaie de décrire sous le nom de deuxième humanisme, nous propose véritablement, pas simplement sur le plan individuel, mais aussi sur le plan collectif et politique, une perspective, je crois, très profonde et très intéressante.
0: Le moment est venu de se quitter. Notre émission Radioactivité de ce jour était consacrée à l'éthique et nous. Notre guide était le philosophe de l'éducation Luc Ferry. Christophe Marchal, qui assurait la technique de cette émission, et Guy Carpure, votre serviteur, qui en signait l'animation et les choix musicaux, vous remercie de votre fidélité et vous donne rendez-vous à la semaine prochaine, même jour, même heure, pour un nouveau numéro de Radioactivité.

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Auditeurs d'Equinox, bien le bonjour. C'est toujours un plaisir de vous retrouver, fidèles à notre antenne, aux ondes du 106 FM Namur, pour partager ensemble une belle découverte musicale. Je réalise que les grands compositeurs français de l'époque baroque sont peu présents dans ma programmation. Ce tutti crescendo va combler cette lacune. Les grands motets de Jean-Philippe Rameau sont à votre menu cette semaine. Trop méconnus. Ils sont superbement, qui en douterait, interprétés par les solistes, chœurs et orchestres de la Chapelle Royale, placés sous la direction très inspirée de notre grand chef Philippe Hervéguez. Je vais vous faire dans un instant l'historique de ces pépites. Restez bien à l'écoute, car en fin d'émission, je partagerai avec vous ce délicieux récit. Un récit bien d'actualité, rédigé par une enseignante, récit intitulé « Le papillon et le violoncelle » tout à l'heure en fin d'émission. Jean-Philippe Rameau est à l'honneur dans ce tutti crescendo. Curieuse carrière que la sienne. Né à Dijon en 1683, on le retrouve à des fonctions diverses dans plusieurs villes françaises. Après un bref séjour en Italie, il est maître de chapelle à la cathédrale d'Avignon, puis de celle de Clermont-Ferrand, poste qu'il abandonne en 1706 pour monter à Paris afin de faire éditer ses pièces de clavecin. En 1709, retour à sa ville natale où il succède à son père à l'orgue de Notre-Dame. De 1713 à 1715, il est encore organiste à Lyon, puis, après avoir séjourné à Montpellier, il reprend ses fonctions à Clermont pour, une fois de plus, rompre son contrat et s'établir définitivement à Paris en 1723. Dans son « Musikalisches Lexik », publié en 1732, Johann Gottfried Walther nous présente Rameau comme organiste, théoricien et auteur de pièces de clavecin. Et cependant, que de chemin Rameau va-t-il parcourir dans la capitale ? Avant d'aller plus avant dans sa biographie, découvrons le premier grand motet à l'honneur aujourd'hui, « In Convertendo », avec en introduction ce récit par la voix de ténor.

Dès son arrivée à Paris, Rameau entre en contact avec quelques milieux importants, dont l'entourage du fermier général, le riche de la Pouplinière, qui lui confie la direction de son orchestre de 1746 à 1752. C'est seulement en 1733, à 50 ans, que Rameau livre l'affirmation la plus nette de sa volonté de rendre à la tragédie en musique sa gloire passée avec Hippolyte et Arissi. Au début du XVIIIe siècle, la France se déchirait entre les partisans et les adversaires de la musique italienne. C'était, rappelez-vous, la célèbre querelle des bouffons qui devait éclater lors des représentations d'opéra bouffe italien en 1752. L'œuvre lyrique de Rameau vient donc se situer entre ces deux grandes disputes et la vie du baron Grimm, au lendemain de la mort de Rameau, bien qu'exprimé avec rudesse, ne serait-il pas la constatation qu'en cette époque, la musique européenne commençait à devenir très semblable à Paris, à Vienne, à Londres ou à Mannheim, et que la recherche d'une musique spécifiquement française est vouée à un certain échec? Ne disait-il pas « Je veux mourir si Rameau et toutes ses notes sont jamais comptées pour quelque chose dans le reste de l'Europe ». Poursuivre le chœur « Tunc repletum est ».

Les montées de rameaux, à l'honneur aujourd'hui, sont bien difficiles à situer dans un cadre historique. Lorsque, sur l'ordre de Louis XIV, étaient publiées les montées pour la chapelle du roi de Dumont, on pouvait croire que le montet français avait déjà reçu ses lettres de noblesse. En effet, les successeurs de Dumont à la chapelle royale ou dans d'autres grands centres ne firent que se conformer au développement normal du schéma établi. Si les Delalande, Campras ou encore Charpentier ajoutent à l'orchestre les instruments avant avec plus de fréquence, ils ne font que suivre ce mouvement d'extension de l'orchestre proposé par Lully, non seulement à l'opéra, mais également dans quelques-uns de ses rares motets. Du style compact à double chœur, où une étroite complicité était établie entre les solistes, le petit chœur et le grand chœur, vont se dégager des sections de plus en plus précises qui vont aboutir à la division du motet en plusieurs numéros. Chœur, solo, duo, trio, etc. à l'accompagnement instrumental variable. Voici donc un superbe duo, soprano et voix de basse, Magnificavit Dominus.

S'il Montet de Rameau semble, à plusieurs égards, être la juste suite de l'œuvre de ses prédécesseurs, il n'apparaît pas comme un aboutissement. Bien au contraire, il marque, comme nombre de ses œuvres, une volonté de réflexion sur les principes d'un style authentiquement français. La réaction que donne Raynal dans les Nouvelles littéraires après l'exécution de « In convertendo » que nous découvrons à l'instant est assez compréhensible. Je cite « Les meilleurs amis de Rameau ont été forcés de convenir qu'il n'y avait ni récit brillant, ni chœur majestueux, ni symphonie, ni image, ni ensemble dans sa musique. Mondonville n'a pas été détrôné et la rivalité de Rameau a redoublé l'estime qu'on avait pour ses motets. » Fin de citation. Derrière ce commentaire dur se devine une hostilité soigneusement organisée. Lorsque le concert spirituel présentait pour la première fois une œuvre importante de Rameau, le motet du jour, on peut facilement imaginer qu'il s'agissait tout simplement d'une décision de courtoisie forcée. Nous verrons plus tard pourquoi ces critiques, sans doute fondées, ne sont en fait que l'explication de la grande dignité des motets de Rameau. Pour preuve, ce récit, avec la voix de basse, converté, dominé, suivi du chœur, Laudate nomen Dei.

Ceci nous amène à situer la composition de ces motets. Sur les 5 motets qui nous sont parvenus, dont un seul est d'authenticité douteuse, seul l'Aboravi fut publié comme exemple d'écriture fuguée dans le traité de l'harmonie réduite à ses principes naturels datant de 1722. Le catalogue de la bibliothèque de l'Académie des Beaux-Arts de Lyon, fondé en 1713, mentionne, dans les premiers numéros de son inventaire, 3 motets de Rameau, Deus Nostrum Refugium, Quam Dilecta et Inconvertendo. Il apparaît donc quasi certain que ces motets datent tous d'avant son arrivée à Paris. Furent-ils écrits à Lyon ou à Clermont? Nul ne le sait. Voici un trio, soprano, alto et basse, qui seminante.

Si l'on regarde l'évolution de la musique sacrée durant le XVIIIe siècle, on peut constater qu'on ne cesse de se rapprocher de la musique profane. Cette orientation est très nette dès la création de sociétés comme le Concert spirituel à Paris en 1725, et surtout par l'apparition de véritables œuvres de concert comme la Messe des Morts de Gossec en 1760. Voici le dernier extrait de Inconvertendo, le chœur « Euntes ibant » et flébante.

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1: Passons au second motet de Jean-Philippe. Quam delecta de Jean-Philippe. Quam delecta. Avec un air de soprano, suivi du chœur, cor meum et car.

Écoutez ce que Jean-Jacques Rousseau, dans son dictionnaire de musique, disait du motet. En général, la musique latine n'a pas assez de gravité pour l'usage auquel elle est destinée. On n'y doit point rechercher l'imitation comme dans la musique théâtrale. Les chants sacrés ne doivent point représenter le tumulte des passions humaines, mais seulement la majesté de celui à qui ils s'adressent. Je vous propose l'air de ténor « Et enim passer invenit » suivi du trio « Deux voix de soprano, basse » dans « Altaria tua ».

Dans de nombreux écrits sur la musique, dont ceux de l'abbé Dubos, on trouve le même genre de remarques favorables à un style religieux, moins semblable à celui de l'expression particulière de chaque verset, de chaque mot. Les motets de Rameau répondent parfaitement à ces souhaits. De plus, ils apparaissent comme une création tout à fait originale, position d'autant plus remarquable qu'ils semblent appartenir à un style bien avancé pour l'époque de leur conception. Ces motets sont en effet divisés en numéros bien personnalisés. Voici, avec la voix de ténor, suivi du chœur, « Beati qui habitant ».

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Splendide, foisonnante, la musique sacrée de la Rome baroque a rayonné dans toute l'Europe. Jouée en continu dans la ville éternelle, ses œuvres religieuses offraient une richesse musicale exceptionnelle. Ce concert vous en offre un florilège. 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Du célébrissime Miserere d'Allegri, trésor de la chapelle Sixtine, au motet poignant d'Alessandro Scarlatti, ce concert révèle aussi une messe rare de Giovanni Giorgi, ancien maître de chapelle de Saint-Jean de Latran, avec le chœur de chambre de Namur et l'ensemble Capella Mediterranea. 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Je ne peux vous quitter, chers auditeurs, sans vous livrer ce poignant récit, sans partager avec vous ce beau témoignage. Voici le papillon et le violoncelle. Jeudi, tandis que le quartier de la gare centrale chauffait à blanc, tandis que les clameurs de la résistance se réverbéraient sur les vitres du Parlement, tandis que les pales d'un hélicoptère cisaillaient les nuages, tandis que des autopompes se faisaient déborder par une météo plus violente encore, tandis que dans les rues s'affrontaient deux visions du monde, pendant tout ce temps-là, moi, oserais-je le dire, je jouais de la musique. Certes, je jouais et j'aimais cela. Mais pour être sincère, mon esprit n'était pas tout à fait serein. La coïncidence de calendrier qui superposait notre concert, prévu de longue date, à ce jour de lutte et de honte institutionnelle, ça ne m'allait qu'à moitié. Une part de moi aurait préféré être aux côtés des collègues pour faire nombre, pour faire front, mais ce n'était pas envisageable. Nous étions attendus dans une maison de repos pour y baptiser notre nouveau projet musical, la Ronde des Prénoms. Deux sets de chansons, des reprises des années 60, 70, 80, destinées à ranimer quelques papillons dans le cœur des seniors. Des papillons, ça ne pèse pas grand-chose. Ça vole moins haut qu'un hélico, c'est moins lourd qu'une pancarte, mais malgré tout, ce n'est pas absolument rien. C'est du moins ce que je me répétais, tout en scrollant à la dérobée le fil des événements sur le portable. Sans doute, en vue de tailler ce petit roncier de culpabilité qui me grattait la gorge. Aujourd'hui, je peux le dire, ce n'était pas tout à fait rien, en effet. Dans cette institution, la doyenne des pensionnaires, une belle dame de 107 ans, vous avez bien entendu, 107 ans, était au premier rang. Or, cette femme adorait le violoncelle, depuis toujours. Elle avait rêvé d'en jouer, et tremblait au son de sa voix, si humaine, disait-elle. Enfant, elle en avait réclamé un à chacun de ses anniversaires. Mais en lieu et place, elle ne reçut qu'un violon, ce qui ne la combla d'aucune manière. Pas d'interprétation hâtive, je ne fais que témoigner. Toujours est-il que je lui proposais de sentir le son du violoncelle avec sa main posée sur le dos de l'instrument. Initiée par l'archet, relayée par le chevalet, la vibration mit la table en mouvement, traversa l'âme, s'amplifia au creux de son intimité boisée, franchit l'église, se faufila dans la main de la vieille dame, merveilleuse main à la peau fine comme du parchemin, pour remonter le cours des canaux et rivières qui menaient jusqu'à son cœur. Là où, depuis plus d'un siècle, somnolait un petit papillon. Un papillon, ça ne pèse pas grand-chose. C'est plus léger qu'une matraque. Ça file moins vite qu'un spray gazeux, mais ça s'élèvera toujours plus haut que les paroles de certains ministres, les actes de certains policiers, les ambitions de certains présidents de parti.
éducation, culture et battement d'ailes de papillon, même combat, no pasaran. Récit signé Marie-Ève Ronvaux, qui possède de nombreuses cordes à son arc, à son violoncelle, dois-je dire. Enseignante à la Haute École de Bruxelles-Brabant, violoncelliste, géographe, compositrice, autrice à 16 heures. Une belle plume, à vrai dire. Merci Marie-Ève pour ce récit, en hommage aux milliers d'enseignants, de directions, d'élèves, d'étudiants, de parents, méprisés, bafoués, humiliés, gazés, matraqués, un triste jeudi à Bruxelles. Toujours les artistes, poètes, écrivains, peintres, compositeurs, musiciens garderont la tête haute et résisteront au mépris, aux intimidations, parce qu'ils sont absolument indispensables pour sauvegarder un tant soit peu d'humanité, de solidarité et, in fine, de démocratie. Merci à eux tous. Je vous fixe rendez-vous, chers auditeurs, la semaine prochaine pour un nouveau Tutti Crescendo, une nouvelle découverte musicale. À tous, belle semaine. Vigilance, résistance, Edgar Morin et tant d'autres.

Chers auditeurs, bienvenue à la radio Equinox, la radio découverte et à ses émissions sur le vif, et plus particulièrement à ses débats, le débat Equinox sur des points d'actualité. Chers amis, bonjour. Nous sommes toujours quatre pour cette émission de débat. Bienvenue Guy, Franck, Laetitia. Bienvenue à cette troisième émission sur le thème de l'éducation. Et le sous-thème, ou le thème principal,

0: Chers auditeurs, bienvenue à la radio Equinox, la radio découverte et à ses émissions sur le vif, et plus particulièrement à ses débats, le débat Equinox sur des points d'actualité. Chers amis, bonjour. Nous sommes toujours quatre pour cette émission de débat. Bienvenue Guy, Franck, Laetitia. Bienvenue à cette troisième émission sur le thème de l'éducation. Et le sous-thème, ou le thème principal en fait, sera éducation et singularité. Alors, si vous ne voyez pas d'objection, je ferai un petit résumé rapide de l'émission 2 et de voir si vous avez d'autres commentaires, observations ou des ajouts, des éléments complémentaires à ce que nous avons déjà discuté. Un bon résumé, c'est de reprendre Jean-Jacques Rousseau et sa citation. Il existe deux formes d'éducation pour tout individu, l'une qui est donnée par les autres et l'autre, beaucoup plus importante, qu'il se donne à lui-même. Moi, je vois sincèrement, chers amis, trois points clés dans notre émission 2 sur l'éducation. D'abord, de bons débats sur les défis de l'éducation par rapport à le processus naturel. De toute façon, c'est naturellement qu'on s'éduque. Et le processus socioculturel, c'est-à-dire l'organisation de l'éducation, et voire même propos sur l'institution éducative. Deux, nous avons parlé des critiques de l'éducation. Nous avons, est-ce qu'on impose ces schémas de vie à d'autres personnes, c'est-à-dire à la nouvelle génération? Y a-t-il pas, des problèmes d'adaptation de la part des enseignants? Les contradictions entre les attentes et les besoins personnels et les exigences de la société qui n'arrête pas de changer. Et puis enfin, nous avons parlé de partage des rôles dans l'éducation. La famille joue un rôle, l'école, les institutions religieuses, et on avait même mentionné, si je me souviens bien, le service militaire comme étant une institution qui fournit aussi certains modes de vie collective. Voilà, en gros et schématiquement, ce que nous avions discuté. Guy, Franck, des ajouts, des compléments, des clarifications.
1: Oui, pour embrayer, Pierre, merci beaucoup pour cette introduction. Et c'est vrai que le thème de l'éducation est un thème capital, on ne le dira jamais assez, puisque ce sont ces éducateurs qui sont en fait le réservoir de jeunes qui seront bien formés, doivent être prêts à prendre le relais des plus anciens et à créer cette formidable chaîne de la solidarité humaine. Alors, je dirais, mon cher Pierre, pour compléter légèrement votre propos, mais pour l'augmenter en quelque sorte, revenir sur les défis de l'éducation, ça me paraît fort important.
2: Oui.
1: Qu'est-ce qui nous est demandé finalement à nous, les éducateurs, à nous, les professeurs, à nous, les enseignants, toute manière, ceux qui gèrent la formation des jeunes, n'oublions pas non plus le troisième lieu, qu'on appelle, qui est quand même fort important, c'est de rendre les jeunes autonomes et responsables. Et en plus, citoyens. Et ça, c'est fort important parce que le respect de l'autre doit être mis en avant. Et puis, il y a le fait de lancer ces jeunes dans la vie avec un sens critique. Et un pouvoir de discernement qui doit les rendre armés à faire face à un certain nombre de défis. Et j'ajouterai, pour terminer, la capacité d'adaptation dans un monde en sans cesse mutation. Mais j'imagine que notre ami Franck, qui a toujours d'excellentes choses à nous révéler, va lui aussi nous donner sa petite appréciation sur ce sujet des défis de l'éducation.
0: Avant que Franck dise quoi que ce soit, si je peux me permettre, tu n'ignores pas quand même l'enseignement, la transmission du savoir.
1: Bien sûr, mais ça fait partie. Quand je parle, par exemple, de sens critique, de discernement, de capacité d'adaptation, pour moi, c'est fort important que ce soit les enseignants qui s'attellent à cette tâche.
0: Donc le savoir au niveau de connaître, comprendre et de...
1: Pas seulement apprendre à apprendre aussi.
0: C'est ça. Franck ?
2: Alors moi, ce qui avait été dit par vous deux me suffit largement, donc j'attends sagement la suite de l'émission.
0: Alors, moi j'ai une question pour toi, si tu permets.
2: Bien sûr, bien sûr.
0: Construisons un peu sur ce que Guy vient de dire. Est-ce que l'éducation est propre à l'espèce humaine ou elle existe également, ce processus de transmission de choses existe aussi dans les autres espèces? Franck, qu'est-ce que tu penses de cette petite question?
2: Au niveau animal, c'est sûr qu'il y a un transfert, donc les parents apprennent à leurs enfants, et peut-être même pas à leurs enfants, même aux congénères, je pense. Ils fonctionnent plus dans un système de groupe. Alors peut-être c'est différent suivant l'évolution de l'animal. Je peux penser que certains animaux qui sont plus indépendants vont moins transférer que des animaux qui vivent en communauté, genre des fourmis, des abeilles, etc. Et puis à un niveau d'évolution de la bête en tant que telle, est-ce qu'un ver de terre donne de l'information suivant? J'en sais rien, je les ai pas questionnés. Mais à mon avis, il doit y avoir un double élément.
1: Peut-être dans une vie antérieure, Franck.
2: Peut-être dans une vie antérieure, on ne sait jamais.
0: Savons-nous. Donc ce n'est pas propre à l'espèce, humaine.
2: À mon avis, non. Je pense que c'est propre à l'évolution. Je pense que nous sommes dans un système évolutif.
0: Oui.
2: Et je ne serais pas étonné que même au niveau des plantes, il se passe quelque chose. Alors peut-être qu'ils ont une façon de communiquer qu'on ne connaît pas. Peut-être que c'est pas parce qu'on ne voit pas qu'il ne se passe rien. Donc c'est pas parce qu'on se dit il y a rien qu'il n'y a rien. On ne voit rien. C'est pas la même chose. Donc est-ce que là il se passe quelque chose? Peut-être que la science, si elle s'y intéresse, nous apportera des révélations dans quelques années, ou peut-être qu'il y a déjà des révélations qu'on ne connaît pas.
0: Guy, tu as dit aussi l'esprit critique. D'autres espèces ont aussi l'esprit critique?
1: Oh ben je veux.
0: Est-ce qu'un chien et un chat possèdent également un sens critique, un esprit critique?
1: Ben je crois qu'il est fort question pour les animaux d'instinct. Et en fait, toute cette transmission d'expérience des parents vers les enfants, ça se fait de manière un peu instinctive. Et alors, évidemment, la durée de vie des animaux est en général beaucoup plus, enfin de manière générale, hein, je ne vais pas entrer dans les détails, plus réduite que la nôtre. Donc, par conséquent, ils deviennent, comment dirais-je, mûrs plus rapidement. Ils deviennent plus rapidement, disons, formés, en quelque sorte, physiquement. Mais évidemment, je veux dire, au sein de l'espèce animale, on ne sait pas vraiment ce qui se passe. Mais quand on voit, par exemple, la manière dont les chats se comportent dans la nature, hein, ils essaient de sauter sur les souris qui passent, etc.
0: Oui.
1: Et ça, ça leur est transmis par les parents, je pense.
0: Quand les dauphins.
1: Ah, oui.
0: Il semble que c'est assez
1: très intelligent, les dauphins.
2: Les orques aussi, hein, les épaulards. Mais pour ce qui est de l'esprit critique, moi j'ai l'impression que nous avons plus besoin d'esprit critique que les animaux.
0: Pourquoi?
2: Parce que l'homme a plus tendance à pouvoir mentir, donc l'esprit critique est nécessaire. Que les animaux, à mon avis, sont plus dans la réalité, dans leur vérité. Ce qui ne veut pas dire qu'ils n'ont pas des stratégies. Hein. Je vais faire semblant d'aller là-bas, mais je vais de l'autre côté. Il y en a qui partent de l'autre côté. Donc, ils ont sûrement des stratégies de survie, etc.
0: De dissimulation.
2: Oui, mais à mon avis, pas dans le même sens que nous. Leur but, c'est plutôt de se nourrir, etc., de se protéger. Que nous, il y a quelque chose de plus...
0: De plus vicieux.
2: Oui, de plus malsain. Bon. Et donc, je dirais que pour nous, la capacité de pouvoir faire la part des choses, de l'esprit critique est beaucoup plus important, surtout avec l'IA qui est en train de venir, en train d'inonder le marché. Là, on a intérêt à se réveiller.
1: Oui, à ce niveau-là, je voudrais quand même aborder un des thèmes Pierre, que vous avez présenté dans votre introduction, des profs en peine ou en panne d'adaptation. Oui. Bah, je pense que non. Je pense qu'on peut faire confiance à nos professeurs qui ont le souci de se réadapter à des situations nouvelles, même si ça n'est pas toujours facile. Et puis alors, il y a cette contradiction entre autres au niveau de l'emploi, entre former des jeunes pour eux-mêmes et pour ce qu'ils ont envie de devenir plus tard, et d'autre part, les attentes de la société qui sont différentes. Alors, on peut demander, tiens, est-ce qu'un bon avocat, enfin un avocat qui aurait été formé pour cela, peut être aussi un bon jardinier? Autrement dit, faut-il précisément que cette formation et la citoyenneté dont on parle soit une manière de rendre service directement à la société? société. Donc, si on n'a pas de boulot en tant qu'avocat, pourquoi pas ?
0: À la société, mais
1: voilà, aussi, exactement.
0: Moi, j'ai dit, mais aussi aux personnes, aux individus.
1: Aux personnes, aux individus.
0: Et on sert aussi à aider chacun et chacune à se développer.
1: Bien entendu.
0: À utiliser les dons personnels qu'on a hérités, en quelque sorte.
1: Bien entendu. Et alors, dans le partage des rôles que vous évoquiez tout à la fin de votre intervention, mon cher Pierre, la famille, on va lui réserver l'éducation de base et surtout de créer une bonne mentalité. L'école, on va lui réserver la sociabilité et surtout l'instruction, bien évidemment. Le troisième lieu, l'expérience de vie au naturel, la solidarité et la fraternité. Mais alors, justement, se pose ce problème des différences d'éducation entre les jeunes. Le prof qui reçoit dans sa classe 25 élèves qui sont formés par des familles tout à fait différentes, lui doit faire la synthèse et ce n'est pas évident. Et ça, c'est une difficulté très concrète qu'on trouve sur le terrain.
0: Tout à fait.
1: Ceci étant, on a parlé des animaux, mon cher Pierre, on a parlé d'une autre manière se former que l'école, hein, précisément. Et il y a cette école buissonnière, l'école des buissons, qui est passée du temps d'école réservé normalement à l'école dans la nature. C'est pas ça, la nature. C'est aussi très instructif, se promener, découvrir le monde. Le monde des buissons, qui est un monde ouvert et fascinant, et qui est un peu à l'opposé du monde clos et fermé de l'école. Alors l'expression « l'école buissonnière », que vous connaissez, eh bien, elle remonte au XVIIe siècle. Et à noter que l'expression n'a pas une connotation péjorative, elle est plutôt positive, parce que l'école buissonnière est vue avec sympathie, alors que les effets réels, comme l'absentéisme, le décrochage scolaire, sont eux chargés très négativement. Il y a une autre expression, mon cher Pierre, mon cher Franck, que vous devez connaître, c'est sécher les cours.
0: Ah oui.
1: Est-ce que vous avez une idée d'où vient cette expression ? C'est assez amusant, en réalité. Vous avez une idée ?
0: Absolument pas.
1: Et comme on est là, justement.
2: C'est les cours, les vrais cours, ou bien c'est des cours d'eau ?
1: Non. Il y a quelque chose qui va avec l'encre. L'expression sécher les cours, eh bien, elle remonte à l'époque où les élèves utilisaient encore de l'encre et les encriers qui étaient d'ailleurs intégrés dans les bureaux, dans les bancs d'écoliers que vous avez connus. Ils étaient remplis chaque matin ou quand ils en avaient besoin par les enseignants, par les instituteurs ou les institutrices qui circulaient dans les allées avec une bouteille à entonnoir. À noter que souvent c'était même eux qui fabriquaient l'encre. Et l'encrier en porcelaine blanche est un objet bien connu des années 60 et 70. Il a été, dégradé à cause de l'arrivée du bic dans les années 60. Et sécher les cours évoque, tenez-vous bien, les élèves qui était si souvent absent de l'école que l'encre finissait par sécher dans l'encrier. Et chez nous et dans le nord de la France, on parle aussi de brosser les cours, une expression qui évoque le fait de balayer une obligation d'un coup de balai. Dans le sud de la France, on dit faire sauter ou faire péter les cours. À La Réunion, pour votre information, on bâche les cours. En Nouvelle-Calédonie, on l'échappe. Bref, comme vous voyez, chaque région a ses préférences, même si l'idée reste la même, déserter les bancs de l'école. Et nous allons retrouver justement Jean-Pierre Ferland avec cette superbe interprétation, Mes années d'école. N'oublions pas qu'il est québécois et que la nature, ça le connaît.
0: Génial ! Allons-y.

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0: Superbe, superbe chanson, Guy, superbe chanson. Alors, poursuivons. J'aimerais vous faire une proposition. Concentrons-nous, si vous le voulez bien, sur un défi d'actualité critique. Éduquer pour un demain inconnu. Je l'ai dit dès le départ pour cette émission, nous vivons un moment de singularité. Mais qu'est-ce que la singularité ? Une citation de Paul Jorion. La singularité technologique existe quand l'avenir où la croissance technologique devient incontrôlable et irréversible, entraînant des changements imprévisibles dans la civilisation humaine. Autrement dit, une révolution. Autrement dit, une transformation radicale. Une question centrale. En fait, trois questions que je voudrais vous poser d'entrée de jeu par rapport à éduquer pour un demain inconnu. Inconnu. 1. Le présent est chargé lui-même d'inconnu et de remise en question. Il y a beaucoup, soyons honnêtes, faisons face, beaucoup d'interrogations pour le moment sans réponse. C'est un bouleversement assez radical dans nos façons de vivre aujourd'hui. 2. L'avenir, mais oui, il faut le dire, a toujours été incertain et ambigu, mais il est fort chargé de menaces maintenant, réelles d'ailleurs ou imaginaires. Et enfin, troisième point, par rapport à cette singularité, les conditions d'acquisition du savoir sont radicalement transformées. Il y a le rôle des réseaux sociaux, il y a ChatGPT-4, on apprend plus sur l'histoire en jouant les jeux vidéo que finalement en écoutant le ou les professeurs. Il y a donc, mes chers amis, et je voudrais avoir votre réaction, une nécessité forte de réinvention de l'éducation. Une fois de plus, c'est pas la première fois, on espère que ce n'est pas la dernière, mais où on est là, maintenant, on est confronté à cela. Dis, où je prends ça ?
1: Oui, c'est comme vous voulez. Mais moi, je dirais, mon cher Pierre, mon cher Franck, que la croissance technologique, oui, elle me paraît incontrôlable. Et on ne peut pas rêver de revenir en arrière non plus, ce qui nous arrangerait bien. Le progrès nous pousse en avant. Maintenant, il faut voir quel type de progrès. Mais le progrès technologique, en tout cas, hein, quand on voit les avancées au niveau du numérique, par exemple, ces changements sont parfois imprévisible, souvent irréversible, d'où la capacité à s'adapter. Et alors, pour en revenir au thème de l'éducation,
0: oui,
1: c'est là qu'il faut doter les jeunes d'une bonne capacité de réflexion et aussi de garder du bon sens par rapport à cette folie de la technologie, des technologies nouvelles. Et privilégier aussi les matières transversales, c'est-à-dire utilisables dans d'autres contextes pour se forger une capacité de réflexion et d'action personnelle. Et je pense au fait de ne pas laisser sur le côté les langues anciennes qui favorisent cette transversalité. Voilà pour une première intervention, mon cher.
0: Génial, génial. Franck, qu'en dis-tu ?
2: Alors moi, je dirais qu'éduquer pour un lendemain inconnu ou un demain inconnu,
0: oui,
2: de toute façon, les prochaines secondes sont inconnues. Donc éduquer a toujours été pour quelque chose d'inconnu. Ce qu'il y a, c'est qu'aujourd'hui, l'évolution est beaucoup plus rapide. Quand on voit dans le temps, le fermier, ben, il transférait ses outils, sa pelle, sa fourche, etc. à son fils, qui le transférait à son petit-fils, etc. On avait un tracteur qu'on gardait sur trois générations. Maintenant, un fermier, il a trois tracteurs pour lui tout seul, dans sa propre génération. Il travaille en fait pour les banques. Alors, est-ce que c'est une menace, cette évolution ? Ben, c'est une menace si on veut qu'elle soit une menace. L'évolution ne peut pas être plus rapide que l'homme, puisque c'est nous qui la décidons. Donc, on peut la freiner. Moi, je ne crois pas que c'est irréversible. Je pense que ça peut être réversible si une quantité suffisante de gens disent « non, on ne veut pas de ça ». Mais pour l'instant, ce n'est pas le cas. Alors, est-ce que c'est incontrôlable ? Bon, je pense que pour l'instant, ce l'est. Technologiquement, regardez médicalement, regardez ce qu'on fait comme trucs qui sont complètement, pour moi, aberrants. Mais en attendant, on y va. Voilà donc. Est-ce qu'il faut une capacité de réflexion, comme disait Guy ?
0: Oui, oui,
2: bien sûr. Mais le problème, c'est que pour avoir une bonne capacité de réflexion, on compte sur qui ? On compte sur les profs et on compte sur les parents. Le problème, c'est qu'aujourd'hui, les enfants, ils savent mieux que leurs parents comment fonctionne l'électronique, l'informatique, etc. Donc, c'est l'inverse. Donc, il faudrait presque dire aux parents, bon, les gars, on va vous rasseoir sur des bancs d'école,
0: oui,
2: pour vous expliquer, par exemple, ce que c'est l'IA. Vous savez qu'il n'y a pas 10% de profs actuellement qui connaissent l'IA. En Belgique.
3: Eh oui.
2: Et les élèves disent, mais non, monsieur, c'est pas ça, nous on n'est plus là-dessus, on est là-dessus. Ah, c'est quoi ? Ah, ben ça, c'est un site qui tatata. Ah bon, merci. Et en fait, les élèves apprennent aux profs, donc il y a un problème.
0: Ouais.
2: Donc, le problème, c'est qu'il y a une évolution qui est excessivement rapide. Est-ce que les gens veulent cette évolution? Probablement, une partie de la population la veut parce que c'est rentable, tout ce que vous voulez. Mais je pense qu'il y a une grosse partie, un petit peu comme la France dans le temps, qui était l'agriculture, qui est restée très longtemps l'agriculture. Et vous aviez dans les villes des évolutions très rapides, puis vous aviez une partie qui n'évoluait pas. Par exemple, vous avez en France, c'est peut-être encore le seul pays en Europe qui a des chèques. Et qui a des chèques postaux. Pourquoi? Ben parce que la France, il y a une partie de la France, cette ancienne France, qui évolue plus lentement. Alors, soit on jette ces gens, soit on dit, bon, ben.
1: Mais chez nous, c'est le cas aussi, Franck. Hein.
2: Oui, je suis d'accord.
1: Il y a une grosse partie de la population qui ne suit pas le train, tout simplement, qui n'a pas été formée, parce que des gens d'un certain âge ne parviennent pas à contrôler, justement, ces outils nouveaux qui sont mis à leur disposition.
0: Ils sentent une énorme frustration.
1: Alors, ben, évidemment.
0: Ils ne comprennent pas ce qui arrive.
1: Évidemment, j'ai appris que, dans certains abris de bus, si vous n'avez pas un smartphone et actionné le QR code, vous ne connaissez pas le comment dirais-je, quand les bus arrivent et quand ils partent. Donc ça, c'est quand même. Et notez que sur le plan politique, on est en train d'y remédier fortement, parce que la ministre justement qui est chargée de la simplification administrative, etc. Elle est très consciente de ça et elle ne veut pas qu'une certaine partie de la population soit larguée.
2: Alors là justement, Guy, je voudrais dire quelque chose. Ce qui est malheureux, c'est qu'en fait, par exemple, les techs, etc., mettent le QR code, et c'est aux politiques de dire pas d'accord. Non, moi, je ne suis pas d'accord avec ça. Oui. C'est vous laissez les horaires, et si vous voulez du QR code, vous demandez si vous pouvez, et si on vous dit oui, vous le mettez. Mais si on met les politiques devant les faits accomplis, comme les trottinettes à Bruxelles, ils sont dans tous les sens, et puis pour finir, on dit, ah ben non, il faut réglementer. Mais c'est quoi cette histoire? En fait, on se permet tout, et on dit, ben, si jamais on ne peut pas, on nous le dira. Non, non, non, tu demandes si tu peux. Ça, ce serait plus logique.
0: Revenons, s'il vous plaît, revenons un peu au thème central de l'éducation. Tu as dit au départ, que ça a toujours été préparer la génération pour l'inconnu.
2: Oui.
0: Je ne suis pas d'accord.
2: Ah bon?
0: Je crois que l'éducation dans le passé était fortement, et le passé récent, était fortement marquée par on prépare la nouvelle génération à s'insérer dans la société qui va évoluer, d'accord, mais relativement peu.
2: Alors, je vais prendre un exemple.
0: C'est l'inconnu total.
2: Ok. Est-ce que en 1890, est-ce que on avait préparé les gens pour la guerre de 14? À mon avis, non. Est-ce qu'en 20, on a préparé les gens pour la guerre de 40? À mon avis, non. Donc, il y a des inconnus qui sont très très importants et qui sont pas prévus. Alors, est-ce qu'il y a une évolution?
0: Arrête. Pendant toute une série de périodes, on formait, par exemple, on éduquait et on formait la jeune génération à la physique, à la chimie, à l'astronomie, à l'histoire, avec des critères bien sûrs, bien fermés, bien solides, tout ça est remis en question, mais tout est remis en question.
2: Mais
0: aujourd'hui,
2: tout est remis en question parce que, comme je disais, l'évolution est beaucoup plus rapide aujourd'hui que ce qu'elle a été avant.
0: Donc, d'où l'inconnu.
2: Mais l'inconnu est plus proche. Avant, il prenait plus de temps pour arriver parce qu'on avait moins de connaissances. Maintenant, comme on a énormément de connaissances, toutes ces informations viennent. Et j'ai envie de dire que l'image du puzzle vient plus rapidement, on le voit plus vite. Dans le temps, les informations venaient au goutte à goutte. Mais maintenant, comme on a de plus en plus d'informations et qu'elles sont très cohérentes, on dit, paf, ça marche bien.
0: Tu es en train de dire, mais il faut pas se bloquer, n'ayons pas peur. La nouvelle génération, de toute façon, est beaucoup plus rapide que l'ancienne. Elle va s'adapter beaucoup plus vite. Elle le fait déjà par les technologies, l'utilisation des technologies nouvelles. Donc, il n'y a rien à craindre.
2: Alors, moi, je vais dire comme Jean-Paul II, n'ayez pas peur.
1: Mais oui, ça fait.
2: Parce que, en fait, n'ayez pas peur.
1: Ça fait partie des notes que j'avais prises, justement, en disant, voilà, mais puisque l'avenir est incertain, apprenons aux gens à faire face, apprenons à avoir confiance en nous et à refuser les peurs.
2: Parce que avoir peur, ne pas avoir. Il n'y a que ceux qui n'ont peur de rien, ça s'appelle un fou. Celui qui a peur de rien, c'est un fou. OK? Donc, il faut avoir peur, par exemple, de monter sur une échelle qui fait 40 mètres de haut.
0: Celui qui a tout le temps peur, c'est un malade.
2: C'est un malade, oui, bon, tout à fait.
0: Alors.
2: Oui, mais d'un autre côté, faire peur aux gens, c'est pas ça qui fait avancer le schmilblick. Ce qui fait qu'on n'a pas peur, c'est la connaissance. Si moi, je vous donne une machine en main que vous ne connaissez pas, il y a des chances que vous ayez peur. Vous prenez, par exemple, un gars qui maîtrise les lions, il n'a pas peur d'un lion. Mais moi, vous mettez tout près d'un lion, je ne serais pas très à l'aise.
0: Frank, si on apprend la nouvelle génération à réfléchir, elle va aussi apprendre à avoir peur. Parce que la réflexion peut conduire à la peur, surtout à notre époque.
2: Surtout maintenant. Oui, pourquoi? Parce qu'on a, à mon avis, parce qu'on a laissé beaucoup trop longtemps les gens dans une certaine insouciance et inconscience.
0: Vrai.
2: Et c'est vrai que si maintenant on dit, ben en fait la réalité, quand vous n'avez pas dit, c'est ça, au secours. Ben c'est clair que si on va crescendo en disant on descend, ça va. Mais si on descend de 1% par an, ben ça va, on vous le dit. Mais si on vous dit non, tout va bien, tout va très bien. Ah. Et puis on dit, ah ben en fait, en réalité, on est descendu de 70%. Quand? Ben, sur les dernières années, mais on ne vous l'a pas dit.
0: Arrête. Quand que tu dis la vérité, c'est ça. L'enseignant dit la vérité, c'est ça. C'est ça et ce n'est pas ça. On n'est plus sûr de rien.
2: Non, mais ça, je suis d'accord.
0: Bon.
2: Mais ça, ce n'est pas la vérité, ça, c'est la réalité.
0: C'est pas l'inconnu.
2: C'est pas la vérité, ça, c'est la réalité.
1: Quand on est dans cette situation-là, est-ce que vous ne pensez pas que le mieux est de revenir à nos racines, précisément? Autrement dit, de travailler sur les racines, car le présent est chargé d'inconnu et de remise en question.
0: Oui.
1: Et ce travail sur les racines, il passe par l'histoire, par notre histoire, par connaître notre histoire, pour éviter justement de refaire des choses qui ont foiré par le passé.
0: Sauf, mon cher Guy, que ces racines que tu mentionnes avec beaucoup de passion,
1: oui,
0: elles aussi sont remises en question. Qui sommes-nous? Voilà-t-il pas la grosse question qui est en train de se poser au niveau éducatif?
2: Qui sommes-nous? Je vous rappelle que les Grecs se posaient déjà la question. Hein,
0: oui.
2: Qui suis-je? D'où viens?
0: Oui.
2: D'où est-ce que je viens? Où je veux? Ça, c'est des trois grandes questions.
1: Où je veux? Ouais.
2: Et on a toujours pas les réponses, entre parenthèses. Donc, et pourtant, ça fait un bail qui se pose la question. Mais moi, comme Guy, je m'aligne sur Guy et je pense qu'il faut revenir aux notions de base de la vie.
0: Surtout pas s'aligner.
2: C'est-à-dire l'équilibre, la justice, la justesse, etc. En fait, de nouveau, ce que les sages grecs disaient, voilà, il y a la base et autour de ça, vous faites ce que vous voulez. Comme les chiffres. Hein.
0: Plus autant des Grecs, s'il te plaît.
2: Mais c'est dommage.
1: Mais la base, elle se cultive à l'école, précisément. Donc, je vais y revenir avec, justement, l'école primaire, hein,
0: oui,
1: qui est...
0: Oui.
1: Voilà, et à travers un très bon morceau, ici, de Grand Corps Malade, qui a pour titre « Éducation nationale ». Évidemment, bon, il est français, Fabien Barceau, et il est un peu teinté de cette culture française. Et qui doit tenir compte justement de ce qui se passe dans les banlieues françaises, hein, qui sont des endroits très chauds, hein, d'habitude. Et alors, il livre ici ses réflexions sur l'éducation et son impact sur la société. On suit dans le morceau qui va suivre,
0: oui,
1: le parcours du petit Moussa, qui nous livre son expérience d'un môme de 10 ans dans une école de banlieue,
0: oui,
1: de la région parisienne à Épinay-sur-Seine. Et à travers son récit, on perçoit la critique du système éducatif français par Grand Corps Malade. Alors, cette critique du système, donc, c'est d'abord la difficulté de continuer à enseigner convenablement par manque de financement et de ressources. Tiens, c'est un air connu chez nous aussi. Du côté des enseignants, il les apprécie parce que malgré les critiques, il exprime son respect pour les enseignants, en particulier la maîtresse de Moussa, qui, bien qu'exigeante, fait preuve de patience. Et en réfléchissant à l'avenir, Grand Corps Malade insiste sur l'importance de donner aux enfants les outils nécessaires pour réussir, soulignant que l'éducation est essentielle pour l'avenir. C'est une interprétation du texte, vous allez voir, une interprétation assez brute, mais tout en émotion, en réflexion, qui décrit la réalité de classes aussi surpeuplées et des défis quotidiens rencontrés par les élèves et par les enseignants. Écoutez, c'est un très bon morceau, c'est signé Grand Corps Malade.

Je m'appelle Moussa, j'ai 10 ans. 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

0: de la déviation de l'esprit critique. Tout est mauvais. Tout est mauvais. Il y a ce qui est mauvais, cela qui est mauvais. Tout est mauvais. Ça nous tue. Ça nous tue. C'est très français.
1: Oui, mais c'est ressenti par un enfant d'une dizaine d'années. Hein, à travers, évidemment, encore malade. Hein.
0: Tous les autres enfants qui disent c'est superbe, j'apprends des choses. J'ai un maître ou une maîtresse extraordinaire.
1: Mais est-ce qu'on peut ignorer cette partie-là de la société, justement, parce qu'il faut que l'école fasse, disons, feu de tout bois, je dirais, en permettant à tout le monde de trouver son rôle dans la société.
0: Bien dit.
1: Et donc de ne laisser personne...
0: Sauf, mon cher Guy, que tu emploies un mot qui est inacceptable, malheureusement, dans les faits. Tout le monde.
1: Mais tout le monde doit...
0: Tu as déjà vu quelque part, les Grecs, ils avaient un monde parfait.
1: Et pourquoi est-ce qu'on a 500 000 chômeurs chez nous, ou des personnes qui sont en situation de...
0: Et les millions qui meurent de misère en Afrique, en Asie,
1: pour le moment. Bien sûr.
0: Et tout est relatif.
1: Mais si on s'occupait déjà de chez nous, et qu'on faisait avancer le schlimmig, ce serait pas mal.
0: Ça, c'est vrai. Enfin, poursuivons.
1: Enfin, ça fait partie de la réflexion, Pierre.
0: Ah, et comment?
2: Maintenant, mon cher Guy, il faut se poser la question de savoir c'est où chez nous. Est-ce que chez nous c'est la Belgique ou chez nous c'est la Terre? C'est ça qu'il faut se poser la question. Parce que je vous rappelle que chez nous, chez les petits Africains, là, qu'on a été prendre tout ce qu'ils avaient, enfin pas tout ce qu'ils avaient dans le Saône, mais une bonne partie de ce qu'ils avaient, ça nous a bien rendu riches. On a été, je vous rappelle, deuxième puissance mondiale après le Commonwealth en 1905. C'était quand même pas rien. C'était pas grâce à notre charbon, hein. C'était grâce à ce qu'on allait chercher de l'autre côté de la mer. Et donc, quelque part, vis-à-vis de ces gens-là, je pense qu'on a quand même une certaine responsabilité, qu'on reconnaît, qu'on ne reconnaît pas, mais au moins qu'on assume. Ça serait un
0: énorme... aussi quelque chose. Hein.
2: Oui, on leur a donné. Je ne dis pas qu'on leur a donné, mais on a donné un pour prendre 10. Donc, peut-être qu'il faut se demander s'il n'y a pas des choses à régler. Et d'une manière générale, moi, je pense que chez nous, c'est la Terre. Et je crois qu'on ne devrait pas se dire, moi, je m'occupe de chez moi, et le reste, je m'en fous. Parce que moi, la Terre, c'est chez moi. Et donc, je pense qu'on doit regarder ensemble en se disant, qu'est-ce qu'on fait pour cette boule sur laquelle on est tous? Et contrairement à ce que dit Elon Musk, on n'ira pas sur Mars, on n'ira pas sur Saturne, on n'ira pas sur Pluton, on n'ira pas sur E445 XPW. On n'ira pas là-bas. On est ici, on restera ici. Donc, à un moment donné, je pense qu'il faut retoucher le sol, justement de la Terre, et de se dire, OK, on fait quoi pour nous?
0: Et par rapport à ce que tu viens de dire, il est incontestable que les technologies nouvelles impactent non seulement la façon dont nous réfléchissons, mais également aux questions que nous posons. Et je pense que nous arrivons à un point où les, entre guillemets, maîtres et entre guillemets, maîtresses vont devoir apprendre à utiliser l'intelligence artificielle d'une façon puis-je dire le mot intelligente. Qu'est-ce que c'est
2: l'éducation ? Il faut pas oublier les parents, hein, Pierre.
0: De plus en plus, oui, mais c'est pratiquement une cause perdue. Je pense que l'éducation visant à préparer le futur va devoir se concentrer, mon cher Franck, Guy, sur trois processus pédagogiques fondamentaux. On l'a déjà dit, je résume et j'insiste. L'art de poser de bonnes et nouvelles questions. Poser les questions auxquelles tu ne penses pas là maintenant dans ce studio, mon cher Franck. Deux, l'art de trouver des réponses adéquates à ces questions. Mais surtout, essentiellement, on revient à l'esprit critique, l'art de valider les questions. Les processus qui sont déjà bien sûr pratiqués, mais qui vont devoir, Guy, toi qui est vraiment au cœur de l'éducation, vont devoir se multiplier, même se réinventer. En fait, la pédagogie de demain, pédagogie, j'ose utiliser le mot, va devoir s'adresser à la question clé, non seulement d'apprendre à apprendre, ce qui a été mentionné lors de notre petite émission maintenant, mais aussi à désapprendre, à faire le vide, à jeter ce qui ne convient plus.
1: Mais je me demande pourquoi il faut désapprendre, parce que il y a quand même, il n'est pas question, à mon avis, de faire table rase du savoir, du passé, au contraire, de pouvoir l'utiliser comme un tremplin. Tout à fait d'accord avec toi, Pierre, qu'il faut aller évidemment plus loin, mais construire sur des bases qui nous ont conduits jusqu'à présent à une certaine solidité, même si cette solidité, elle est parfois ébranlée, disons que ce n'est pas rien. Et je crois qu'il faut toujours garder en tête quand même ces qualités humaines qui font quand même la richesse de l'être humain. On parlait justement de certaines situations sociales délétères, mais disons, depuis le XVIIe siècle, hein, le terme « homme » avec un grand H, dans ce qu'il a de plus beau, dans ce qu'il a de plus noble, est important. Et moi, je disais toujours à mes élèves qu'à diplôme égal, ce sont les qualités humaines qui font...

0: feront en sorte que vous aurez un boulot et que vous serez sélectionné et apprécié par votre employeur. Et donc, je crois que ça, c'est aussi fort important. Alors, par rapport. Oui.
1: Tu vas trop loin et trop vite.
0: Ah, d'accord.
1: Oui, reviens. J'ai un énorme problème avec le mot que tu as utilisé,
0: C'est-à-dire.
1: qui est un mot qui n'est plus acceptable, l'homme.
0: L'homme, ainsi.
1: Tu ne peux plus, l'espèce humaine, peut-être,
0: l'espèce
1: mais
0: humaine,
1: l'homme, non. Et les femmes, qu'est-ce qu'elles deviennent?
0: Non,
1: Ah, qu'est-ce qu'elles deviennent, les femmes, alors?
0: Je pense que tu n'as pas compris, Pierre, parce que
1: Quoi?
0: l'honnête homme, au XVIIe siècle,
1: On n'est plus.
0: ça s'écrit avec un H majuscule, homo.
1: Oui.
0: Homo, ce n'est pas le vir. Vir, c'est l'individu masculin. Et homo reprend justement la race humaine.
1: On n'est plus
0: D'accord?
1: au XVIIe siècle.
0: Oui, mais tu peux quand même faire la différence
1: Non. On ne le fait plus. On veut.
0: C'est toi, parce que
1: au contraire, on
0: quand on parle
1: distingue.
0: d'humanité.
1: Il y a hommes et femmes.
0: Non, mais quand on parle d'humanité avec un H, on parle bien des hommes et des femmes. Hein?
2: Et Pierre.
0: Pierre
2: n'est pas à jour parce qu'il y a les hommes et les femmes, mais maintenant il y a les cacahuètes hommes, il y a les poissons hommes, il y a les femmes qui sont des singes, il y a les singes qui sont. Aujourd'hui, les QRWKY, on n'arrête pas. Hein. Donc, moi, j'ai vu une émission, un gars qui était barbu disait, pourquoi vous osez dire que je suis un homme? Ben, parce que vous ressemblez à un homme. Ah, je ne suis pas un homme. C'est une fois qu'on rentre là-dedans, on est parti dans autre chose. Moi, il y a trois points que vous avez repris là. L'art de poser les nouvelles et bonnes questions. L'art de trouver des réponses adéquates à ces questions.
1: Oui.
2: L'art de valider les réponses.
1: Oui.
2: Il y a trois éléments. Il y a un point qui est pour moi crucial qui n'y est pas.
1: C'est
2: l'art de mettre tout ça en pratique. Parce que c'est la COP, on n'arrête pas du blabla, blabla, blabla, blabla. Je vous rappelle que la COP 1, elle n'est toujours pas mise en pratique dans l'ensemble de ce qu'on a demandé. On est à la COP 20, plus, et en fait, et oui, mais là, ce n'est pas 2 degrés, c'est 2,0,03 degrés. Mais ce n'est pas en Fahrenheit, c'est en Celsius venant.
1: Oui.
2: Donc, c'est des conneries. Oui, ce serait bien de peut-être se poser un peu moins de questions. Et quand on a une question, se dire, OK, on fait quoi avec ça? Parce que c'est bien de faire des bouquins, c'est bien de faire de l'Internet, c'est bien de faire de l'intelligence artificielle. Mais ça, c'est des outils. Mais pratiquement, on fait quoi avec ça? Pratiquement, dans la matière, on fait quoi? Eh bien, la réponse, elle est simple, on ne fait pas grand-chose.
1: On fait énormément. Mais qu'est-ce que tu
2: fais? On ne fait pas grand-chose. Quand je vois au niveau, par exemple...
1: Moi, je donne cours dans tous mes cours, l'intelligence artificielle fait...
2: Je ne parle pas vous parler de théorie. Moi,
1: non, je parle
2: de pratique.
1: Donner cours, c'est
2: si vous regardez, si vous regardez, par exemple, au niveau de l'environnement, au niveau de l'environnement, quand vous voyez les données que nous connaissons, ils n'arrêtent pas de dire attention, ceci, cela, tâter. On a des chiffres tant qu'on veut. Qu'est-ce qu'on fait? On fait rien. On continue à polluer, mais demain, les enfants, nos enfants feront, ils vivront en scaphandre, etc.
1: Politique, ce sont les politiques, là.
2: Non, c'est pas les politiques.
1: Non,
2: ça, c'est trop facile.
1: Celui-là.
2: Il y a deux possibilités.
1: Oui.
2: Le coca, c'est de la merde. OK. Deux possibilités. Soit les politiques disent le coca terminé, on peut plus en boire. Première solution. Soit plus intelligent. Les gens se disent le coca, c'est de la merde. Moi, j'en prends plus. Et le coca, dans deux jours, Coca est en faillite. Le problème, c'est que les gens, ils attendent qu'on leur dise ce qui est bon, ce qui n'est pas bon. Et c'est là que l'esprit critique ne marche pas. C'est ça le problème. C'est qu'en fait, l'esprit critique, il est réservé à quoi? À une élite, hein? C'est ça le problème. Et après ça, on dit, pensez ce que je vous dis. Ah bon, d'accord.
1: Non. C'est pas réservé à une élite. Il est peut-être utilisé différemment. Il est même défini différemment d'un groupe social,
2: Pierre,
1: d'une classe sociale à l'autre. Mais l'esprit critique existe partout,
2: Pierre,
1: même chez mon chien.
2: Je vais vous donner un exemple flagrant. Quand mon frère a été à l'armée, c'était dans les années 70, donc
1: voilà.
2: 80 peut-être, c'était marqué au-dessus de la porte où il rentrait tous les jours, c'était marqué « Ici, on ne pense pas, on pense pour vous ». Et c'était très juste, et c'est toujours juste aujourd'hui, c'est qu'est-ce que je dois comprendre? Je suis désolé, regardez l'histoire du Covid, ça a été dans tous les sens, vous avez tout le monde qui parlait, celui-là disait ça, l'autre disait autre chose, et les gens, mais je fais quoi? Je prends la seringue, je ne prends pas la seringue, ils ne savaient plus où vous étiez.
1: Petite question naïve, si je peux, là. Tu vois des militaires, des soldats, même des officiers qui utiliseraient l'esprit critique et qui contesteraient les ordres qui viennent d'en haut.
2: Alors ça, c'est très intéressant.
1: N'est-ce pas?
2: Et vous savez pourquoi c'est intéressant?
1: Oui.
2: Parce qu'aujourd'hui,
1: oui,
2: la plupart de la population sont des soldats. C'est ça qui m'inquiète.
1: Ah.
2: Quand ils sont soldats avec un costume militaire, j'ai pas de problème.
1: Il y a un fusil.
0: Il leur faut même des influenceurs et des influenceuses pour savoir ce qu'ils doivent faire.
2: Pierre,
1: oui.
2: Pierre, vous êtes à côté de vos...
0: Alors, l'esprit critique. Non.
2: Pierre, d'abord, oui, ils ne
0: sont... C'est la chose du monde la moins partagée. Hein.
2: Ils ne sont plus avec un fusil, ils sont avec un joystick à Washington en disant, bon, je largue la bombe ou ça, là, sur, à tel endroit, attends, 3 mètres plus loin.
1: C'est pire.
2: Amène-moi un peu des cacahuètes, là, parce que j'ai faim.
1: C'est pire. Hop,
2: ils appuient sur le bouton et à 6000 km, tac, ça tombe, c'est fait.
1: Et tu peux...
2: Bien sûr, c'est pire.
1: T'as dit au début de cette émission, il n'y a pas de menace. Voilà l'exemple concret d'une grande menace.
2: Mais c'est l'homme qui est menaçant vis-à-vis de l'homme. Un bouton, ça n'a jamais, un fusil, ça n'a jamais tué personne. Comment... Ce qui tue, c'est celui qui est derrière le fusil.
1: Monsieur Frank, comment prépare-t-on la nouvelle génération à être consciente de tout ce que tu viens de dire?
2: On ne le prépare pas.
1: On le prépare.
2: Ben non, pourquoi on va le préparer si vous faites ça et le système il s'effondre, hein? Donc on ne peut pas.
1: Qui? On ne peut pas. Et ce n'est pas le rôle des enseignants aussi, préparer la nouvelle génération à avoir l'esprit critique dans ce sens-là.
0: Voilà. Bien entendu.
2: Okay. C'est bien sûr. Okay. Et donc c'est le travail des enseignants. Ok.
0: C'est le travail des parents.
2: Voilà.
0: Aussi,
2: hein, voilà. Ok. Et pourquoi justement ne sont-ils pas financés? Pourquoi? On peut se poser la question.
0: Mais, oui, oui.
2: Parce que s'ils sont financés, ils vont utiliser l'outil qui est utile pour les gens. Mais si on sous-finance, ben on ne sait pas éduquer. Donc le principe, il est très simple. On va pas donner un bois en disant tiens, prends le bois et frappe.
1: Mais c'est fou ce que tu dis. C'est fou.
2: Mais c'est possible.
1: Tu ramènes tout, y compris l'éducation, au sous. Au sous.
2: Ben bien sûr, rien d'autre que ça, ben c'est clair.
0: Mais ça, il ne faut pas oublier que dans la formation, il y a aussi le jeu, l'appropriation de l'espace.
2: Je parle du financement des écoles.
0: Ce n'est pas
2: une question de jeu. Comment finance-t-on les écoles? La question, elle est là. Vous avez des écoles, ils n'ont même pas d'ordinateur. Ils n'ont même pas de professeur, ce n'est pas compliqué. Ils n'ont même pas de professeur.
0: Mais
2: arrêtez.
0: Ma réflexion, mon cher Franck, pour te signaler la droite ligne de ce propos, c'était de préparer la chanson qui va venir.
1: Et qui est
0: La ruelle des morts. Alors, bon, vous allez me dire La ruelle des morts, mais enfin, qu'est-ce que c'est le monde de l'enfant vient faire là-dedans.
1: Oui.
0: Mais vous n'avez jamais été joué aux cow-boys et aux indiens sur les murs du cimetière. Mais... Donc, le monde de l'enfance, c'est aussi celui des jeux, de l'expérience, de l'appropriation de l'espace, de ces rues, de ces ruelles parcourues 100 fois et on fait les 400 coups, mon cher Franck. Vous êtes certainement passé par là, bien loin des écrans et de l'intelligence artificielle. Et on a tous joué sur ces murs du cimetière de notre enfance, là ils se cachaient derrière les tombes et que sais-je encore. Et dans les souvenirs d'Hubert Félix Thiéphen, il y a une ruelle qui mène au cimetière, précisément terrain de jeu idéal pour les gamins en train de construire leur personnalité, vaille que vaille. Et avec la ruelle des morts, Hubert Félix Thiéphen recrée cette atmosphère à la fois nostalgique et mélancolique, parfaitement adaptée à la réflexion sur l'enfance d'ailleurs. L'auteur utilise une instrumentation, vous allez le voir, sobre et efficace, qui met en valeur sa voix rauque et expressive. Alors, chanson explore avec finesse ces thèmes universels qui sont liés à l'enfance, à la mémoire et au passage du temps, abordant des souvenirs doux amers avec une poésie touchante. Et le rythme lent, la mélodie envoûtante provoque une réflexion introspective idéale pour une écoute contemplative et propice à la commémoration des souvenirs d'enfance et qu'il serait désastreux de les voir à l'avenir court-circuités précisément par l'intelligence artificielle.
1: Que c'est bon.
0: Voilà. Voilà, allez, la ruelle des morts, Hubert Félix Thiéphen.
1: Oui.
0: Voilà.

0: Je pense, chers amis, que pour conclure, en quelque sorte, je sais, Guy, on ne peut pas conclure. Mais enfin, pour mettre une petite fin à FINM, mon cher Franck, à notre discours, je crois que les éducateurs vont devoir, au sens large, hein, développer, utiliser une série de nouvelles aptitudes pédagogiques, telles que 1. Partenariat avec l'intelligence artificielle et ses développements constants. Donc, partenariat. 2. Création d'une nouvelle pédagogie, Guy, basée sur la synergie entre les acteurs de l'éducation. 3. Encourager la création, mon cher Franck, la création d'une nouvelle intelligence humaine. Alors, que dites-vous à cela? À ces trois points, surtout le dernier. Peut-on penser à développer l'intelligence humaine, qui est liée quand même au cerveau, apparemment?
1: Ben moi, je suis tout à fait d'accord de recréer une nouvelle intelligence humaine. À mon avis, elle devra rattraper l'intelligence de départ. Alors, peut-être pas l'homme préhistorique, mais je reste sur l'idée des... Moi, je les aimais bien, ceux-là, ces Grecs, les anciens Grecs, qui me plaisent. Je ne sais pas pourquoi, mais ils me plaisent.
0: On est partout.
1: Je pense qu'on pourrait retourner là-bas, redémarrer sur cette base-là et peut-être retravailler le truc autrement. Je crois que c'est le départ. Après ça, on s'est peut-être trompé de route. On a pris trois à gauche ou trois à droite, j'en sais rien.
2: C'est l'humanisme, hein.
1: C'est l'humanisme, tout à fait.
2: N'oubliez pas, mes chers amis, que Blaise Pascal disait au XVIIe siècle, « Penser fait la grandeur de l'homme ». Oui. Et donc, la pensée, continuer à travailler la pensée, parce que justement, l'intelligence artificielle, dans le fond, c'est une création humaine.
1: Mais penser, c'est bien, mais c'est ce que je disais tout à l'heure. Penser, c'est bien, mais agir, c'est mieux.
2: Agir,
1: parce que bon, penser, je pense, mais je fais quoi? Mais je fais rien, je pense.
2: Agir en fonction de penser, justement.
1: Ah, ça, c'est déjà différent. Il faut une action.
0: Est-ce que ça ne dépend pas, mon cher Guy et Franck, de la nature même de la pensée? La pensée peut être médiocre, la pensée peut être négative, nocive même. Alors, on ne peut pas tout ramasser.
2: Ah bah, il faudrait une pensée qui nous tire vers le haut, hein, c'est ça.
1: Il y en a, il y en a.
0: Le haut n'est pas le haut de Franck.
1: Non, il y a des pensées.
2: Je partage beaucoup de ce qu'il a dit aujourd'hui, absolument. Et j'ajouterais qu'il ne faut pas perdre l'éducation à l'émotion, l'éducation au sentiment, l'éducation aux qualités du cœur, parce que l'intelligence artificielle peut être fort désincarnée. Et elle n'est pas toujours l'intelligence artificielle au courant des derniers développements d'un certain nombre de choses. J'ai appris, par exemple, pour la déclaration d'impôt que utiliser l'intelligence artificielle, c'est pas une bonne idée parce que ils sont en retard d'une ou de deux guerres sur l'évolution de la législation.
0: Mais en partenariat avec un fonctionnaire.
2: Mais pourquoi voudrais-tu, mon cher Pierre, qu'on soit partenaire de quelque chose qui n'est pas humain? Moi, je suis partenaire.
0: Parce qu'on n'a pas le choix.
2: On peut utiliser l'intelligence artificielle comme un outil, mais ce n'est pas un être humain.
0: C'est elle qui nous utilise de plus.
1: Je pense qu'on a le choix à condition que ça se fasse partout. Parce qu'évidemment, s'il y a un ou deux pays qui disent nous, on y va à l'intelligence artificielle, ils prennent de l'avance par rapport aux autres pays. Donc on est en concurrence, il faut que la décision soit commune. C'est pareil pour, vous dites on met les cigarettes à 200 euros le paquet, ben les gens ils vont au Luxembourg acheter les cigarettes et reviennent ici. C'est-à-dire que si vous dites on met 200 euros le paquet de cigarettes partout dans le monde, évidemment il faut que ça suive, et ben à ce moment-là qu'est-ce qui se passe? Il y a beaucoup moins de gens qui vont fumer ou il y aura plus de vols sur les gens qui sont riches, un des deux. Donc je crois qu'on est de nouveau dans un truc, il faudrait penser terrien et pas penser belge, ça c'est mon avis. Donc le principe de dire on va vers quelque chose qui est une pensée unique, ben si la pensée est unique mais qu'elle a de qualité, moi je suis partant, hein. J'ai aucun problème avec ça, mais il faut que ce soit de qualité. Donc moi j'ai envie de vous dire, retirez Trump, remettez Socrate ou Épictète, et ça ira mieux à mon avis.
2: Ah certainement, hein.
1: En tout cas ça n'ira pas moins bien. Ça n'ira pas moins bien.
2: Ils ont un autre chic.
1: Voilà, c'est ça. Bon, ils ne sont pas habillés pareil, attention.
2: Mais alors, il nous reste 4 minutes d'émission, mes chers amis, alors on va quand même partager un peu les choses. Bon, une question qui me taraude, c'est de se dire, et je me suis posé la question, est-ce que l'intelligence artificielle va remplacer les artistes, les profs, les concepteurs de projets, etc. Si l'intelligence artificielle peut générer des œuvres, je n'en disconviens pas, elle ne porte pas d'intention, elle ne porte pas de démarche artistique. Et c'est là un rappel essentiel de ce qui fait la singularité humaine et qui pousse cette singularité humaine à la création. L'intelligence artificielle apparaît comme un outil que, moi, je pense que les créateurs peuvent s'approprier à condition d'en connaître les logiques et les codes. Et un message ressort clairement de ma réflexion à ce sujet, oui. Et je vous la soumets, oui. C'est que l'intention reste au cœur de la création. Et si on n'est pas partie prenante, et si on ne domine pas l'intelligence artificielle, il y a un gros risque de la paresse d'une future génération sous peine de rendre justement les humains plus bêtes qu'ils ne le sont déjà parfois.
0: Ma pensée est diamétralement opposée à ce que tu viens de dire.
2: c'est pour ça justement que je le disais.
0: Paul Jorion, une citation de nouveau de Paul Jorion, le défi posé à ce que dont tu viens de parler, oui. Par l'intelligence artificielle, pourrait aussi conduire à une meilleure compréhension et une redéfinition de ce que signifie être humain.
2: À condition que ce soit un outil.
0: Et que ce soit nous.
2: Qui restions aux commandes.
0: Voilà.
2: D'accord.
0: Voilà.
1: Enfin, nous, faut voir c'est qui nous, hein, parce que si vous.
0: Un bon.
1: Faut voir c'est qui le nous, hein, parce que si c'était un Trump ou.
2: Non, mais nous trois, évidemment. Nous,
1: ah oui, alors, d'accord. Là, du coup, on est d'accord.
2: Et même nous quatre avec l'éthique.
0: Voilà. Oui.
2: On va terminer avec un bon morceau, mes chers amis. Il date de 1985. Il est signé Georges Brassens. Et pourtant, vous allez me dire, Brassens, il est mort en 81. Eh ben oui. Mais il y avait son secrétaire et ami Jean Bertola, oui. Qui a gardé toute une série de chansons inédites qui devaient être chantées par Brassens s'il n'était pas mort en 1980, à l'âge de 60 ans précisément. Et donc, il a fait sortir un album intitulé « Les dernières chansons inédites de Georges Brassens » qu'il a chanté lui-même avec une voix qui ressemble un peu à celle de Brassens. Mais alors, quelqu'un s'en est emparé, Maxime Le Forestier, qui est un grand admirateur de Brassens, et cette chanson qui s'appelle « La maîtresse d'école », elle vaut son pesant d'or, parce que c'est une maîtresse d'école qui avait des méthodes très avancées, peut-être pas l'intelligence artificielle, mais et à ceux qui travaillaient bien, figurez-vous, elle leur donnait un baiser. Mais pas n'importe quel baiser, un baiser sur la bouche. Et le résultat, c'est qu'en fin d'année, tous ces jeunes...
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Une heure de country music, de bluegrass, de folk et d'americana, c'est maintenant. Et c'est sur Equinox, la radio découverte à Namur. Merci de nous accueillir chez vous et bienvenue dans Countryside. Countryside vient de démarrer avec une nouveauté de choix, à savoir le tout nouvel album de Casey Musgraves, chanteuse et auteure-compositrice américaine, reconnue pour ses paroles percutantes et sa capacité à aborder des thèmes sociaux parfois tabou dans la musique country. Avec ce dernier album intitulé Middle of Nowhere et sa plage titulaire, Casey Musgraves continue à se réinventer avec des sonorités réjouissantes et sa vision d'une country innovante. Et on poursuit ce nouveau countryside à la découverte du nouvel album de Michaela Ann, intitulé « These are the days ». Le titre éponyme est une chanson profondément émotionnelle et introspective. Michaela Ann nous y propose les thèmes de la maternité, du passage du temps et de l'appréciation des moments simples de la vie. Apprécions à l'instant la découverte de la belle voix de Michaela Ann.

La chanson I'll Come Around de Ben Atkins, tirée de son album Maybell, aborde des thèmes de relations humaines. La mélodie douce et mélancolique renforce les émotions de l'artiste. Cette chanson se distingue par son arrangement minimaliste, mettant en avant la voix expressive de Ben Atkins. Nous vous proposons de l'écouter.

Le dernier album de country boy hollandais Ad van der Veen s'intitule Disappearing Act. Dans la chanson Holding On to You, la voix de l'artiste transmet une grande émotion accentuée par la superbe voix de sa compagne choriste Kersten de Ligny. Et on profite de ce morceau pour prolonger la chanson d'Ad van der Veen par une superbe chanson magnifiée par la voix non moins superbe de Kersten de Ligny. Kersten de Ligny n'a malheureusement qu'un seul album à son actif, album sorti en collaboration avec le chanteur Steph White. Voici donc Ad van der Veen, suivi de Kersten de Ligny, dans une chanson intitulée « Waiting for so long ».

La chanson Bye Bye de Lisa McHugh, issue de son album Who I Am, mérite une attention toute particulière, tant pour sa composition que pour son interprétation. La voix chaleureuse et émotive de Lisa McHugh transmet une mélancolie palpable. Restons à l'écoute de Lisa McHugh et de son timbre de voix distinctif, associé à une technique vocale solide.

Sing Me Back Home est une chanson écrite à l'origine par Merle Haggard. La version de Suzy Bogus en est une interprétation pleine d'émotion. Elle apporte une touche personnelle et poignante à ce classique de la country music. C'est avec un brin de nostalgie qu'on réécoute Suzy Bogus dans le morceau Sing Me Back Home. Il est extrait de son album intitulé Lucky.

En 1980, Johnny Lee sort son premier album vinyle intitulé Looking for Love. Le morceau Never Lay My Loving Down est extrait de cet album. Le choix de cette chanson nous permet de nous rendre compte des sonorités typiques de la musique country à cette époque. Countryside vous propose donc de redécouvrir Johnny Lee.

La chanson Jolene, interprétée ici par Rhonda Vincent, est une version qui apporte une perspective unique à ce classique de la country musicale écrit par Dolly Parton. La réinterprétation de Rhonda Vincent se distingue par des arrangements instrumentaux riches, intégrant des éléments de bluegrass qui rehaussent l'émotion brute de la chanson. La mandoline et le violon y ajoutent une couleur authentique. Nous vous proposons d'écouter Rhonda Vincent et sa vision de la chanson Jolene. Elle est présente sur l'album Back Home Again.

La simplicité et la beauté de la mélodie de la chanson Leave Her Johnny de Derek Ryan sont des atouts majeurs permettant à l'auditeur de la garder en tête. Avec cette chanson extraite de son album Long Shot Love, Derek Ryan allie des éléments traditionnels de la musique folk irlandaise à des arrangements contemporains. Countryside vous propose Derek Ryan à l'instant.

Chanteuse de musique country canadienne, Michelle White est connue pour sa voix puissante et sa capacité à conjuguer des éléments country traditionnels avec des influences pop. Extrait de son album The Reason Why, le morceau Guitar Talk met en avant la passion pour la musique et la connexion émotionnelle de Michelle White, dont la voix respire l'authenticité. Belle découverte sur Equinox à Namur.

Pec McEntire, musicien américain de country surnommé Pecos, est le frère aîné de Reba McEntire, countrywoman réputée. Toute la famille suivait le circuit des rodéos et s'est regroupée pour chanter lors de chaque concours ou événement divers. Pec McEntire a fini par fonder son propre label et a sorti deux albums sur ce label. Le succès n'étant pas au rendez-vous, il est tout naturellement retourné dans son ranch et est reparti dans le circuit des rodéos. On se met bien en selle et on chevauche avec Pec McEntire à travers le morceau « Good God I Had It Good », extrait de son deuxième album intitulé « My Wool World ».

Les voix des frères Bellamy s'harmonisent magistralement, ajoutant une dimension chaleureuse à la chanson Hanging In, extraite de leur album intitulé Over the Line. Les instruments, surtout la guitare et le piano, créent un fond sonore riche et apaisant. Le refrain de la chanson évoque l'idée de s'accrocher à l'espoir, même lorsque les choses deviennent difficiles. On prend plaisir dans Countryside à redécouvrir The Bellamy Brothers.

Marty Atkinson est un artiste originaire du Canada. La mélancolie, mais aussi l'espoir et la détermination se ressentent dans les textes, relevant surtout la musicalité langoureuse proposée par cet artiste hors du commun à travers la chanson « Anyone Will Do », extrait de son album « Westerns ». Marty Atkinson nous fait voyager dans un univers très particulier. Nous écoutons.

Et c'est ici que va se refermer cette nouvelle heure de Countryside. Countryside revient bien sûr tous les dimanches de 21 à 22h et en replay les mardis dès 8h et les jeudis à 17h. Rendez-vous est pris sur Equinox, la radio découverte à Namur. Avec sa chanson Take It Easy, écrite pour les Eagles, Jackson Browne s'est fait connaître comme compositeur et musicien américain influent dans le mouvement folk-rock des années 1970. On referme ce nouveau Countryside avec la chanson Leaving Winslow, titre qui figure sur son merveilleux album Standing in the Breach, sorti en 2014. Ce morceau intègre une sonorité intime et réfléchie, combinée à des éléments country-rock qui donnent vie à une histoire de départ et de recherche personnelle. Laissons voyager notre imagination avec Jackson Browne. Alors à la semaine prochaine. Bye bye.

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